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0: bon courage à toutes et tous. Nous sommes le 8 juin, il est 6h du matin. On s'informe avec Clémence Lobary et juste après Michael Field arrive.
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2: Bonjour à tous. La guerre va-t-elle reprendre au Moyen-Orient? Israël a indiqué hier être la cible de missiles iraniens. Les sirènes d'alerte ont retenti dans le nord du pays, selon l'armée. C'est une première depuis le cessez-le-feu entre l'Iran, les États-Unis et Israël annoncé le 8 avril. Il s'agirait de représailles au bombardement mené par Tel Aviv sur Beyrouth. En riposte, l'armée israélienne dit avoir frappé l'Iran. Des explosions ont en tout cas été entendues dans plusieurs villes et notamment à Téhéran. Et face à ce regain de tension, Donald Trump a lui appelé au calme. Le président des États-Unis a ainsi demandé à Benjamin Netanyahou de ne plus répliquer aux missiles iraniens visant Israël. Dans le reste de l'actualité, Liana, pardon pour tout ce que tu as vécu. La famille de la collégienne de 11 ans retrouvée morte la semaine dernière s'est exprimée pendant la marche blanche. Elle a réuni hier 6000 personnes dans la commune de Florence. Une minute de silence a notamment été observée en présence des parents de la victime. En parallèle, l'enquête se poursuit pour déterminer s'il y a eu des dysfonctionnements dans le système judiciaire. Le ministre de l'Intérieur, Laurent Nunez, a notamment reconnu sur France 2 hier soir un drame qui aurait pu être évité. Gérald Darmanin, de son côté, réunit aujourd'hui les procureurs généraux pour leur demander une revue des plaintes concernant les enfants victimes. Elles sont environ 70 000 dossiers, selon le ministre de la Justice. Ce dramatique accident dans le Loiret, un hélicoptère de la gendarmerie s'est écrasé hier après-midi sur la commune de Bray-Saint-Aignan. Un gendarme a été tué, deux autres ont été blessés. On ignore pour l'instant les causes du crash. Jean-Luc Mélenchon, officiellement lancé dans la course à l'élection présidentielle. Le leader de la France insoumise a tenu son tout premier meeting de campagne hier depuis Saint-Denis. Le candidat est notamment revenu sur ses premières mesures phares comme le SMIC à 1700 euros ou encore la retraite à 60 ans. Et puis on termine avec du tennis et il remporte enfin un grand chelem. Alexander Zverev s'impose en finale à Roland-Garros et remporte l'édition 2026. Il a quand même fallu 5 sets et plus de 4 heures de jeu au numéro 3 mondial pour dominer l'Italien Flavio Cobolli. Excellent début de journée à tous. 9.

0: c'était Michael Field.
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0: Allez, heureux de vous retrouver en ce lundi matin. Faut bien, hein, les week-ends c'est fait pour ça, pour se reposer, puis être content de se retrouver avec ses collègues de boulot, et puis c'est reparti pour une nouvelle semaine. Hein, voilà, une nouvelle semaine. Bon, nous sommes le 8 juin et c'est la Saint-Médard. Hein, donc il y a beaucoup de dictons, vous savez, qui vont avec. C'est Saint-Médard hein, qui coupe le pied à... Hein, c'est ça ? On va retrouver ça, on va retrouver ça. Journée mondiale des océans, autant vous dire que c'est une journée mondiale très importante, bien évidemment, que nous voulons absolument préserver hein, lorsqu'on habite, qui plus est, en Nord-Ouest Vendée, en bord de mer. Allez, bon courage à vous, on a l'école Play, ça va vous motiver. Et puis également Gims et Emprise. Allez, bon réveil, bonne journée.

0: c'était les Coldplay.
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0: Bonne journée pour ce lundi 8 juin 2026. Les Red Hot, il y a 27 ans, sortent leur 7e album avec dessus Californication, un gros hit, hein, bien évidemment. C'est l'album d'ailleurs qui a eu le plus gros succès commercial avec, écoutez bien, 16 millions d'unités vendues dans le monde. On reste en musique, s'il vous plaît, et surtout, il y a 90 ans, signature des accords Matignon, instituant notamment les congés payés. Rendez compte, ça remonte à 1936. Voilà. Précieux, les congés payés. Bientôt les vacances, d'ailleurs. Ah oui, les grandes en plus, hein. Bah, tant qu'à faire. Bon, allez, bon courage à vous pour le Mon Boss, Martin Garrix avec Repeat It, et puis également Jérémy Frérot arrive sur Nov.

0: incroyable. Et c'était Jérémy Frérot.
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0: Bon réveil, restez avec nous parce que dans une heure tombe un sacré cadeau. Hein. 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Bon, Alan Milo autour de Clémence pour vos infos. Claudio Capéo est là, les Cranberries. Et puis DC's évidemment le dernier hein, avec Try. Bon réveil sur Nova Radio.

0: c'était Claudio Capeo. Allez, bon réveil, bonne journée, c'est lundi, c'est la reprise, bon courage, nous fêtons les Médards aujourd'hui et c'est surtout la journée mondiale des océans qu'on se doit évidemment de protéger. Alors belle journée à vous, je vois pas mal d'anniversaires qui arrivent dans quelques minutes, ce sera après Trinix avec Madane ou encore Oh l'amour, oui, R à jour, hein, au cœur des 80s. C'est après les infos, 6h30, voici Clémence Lobary.
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2: Bonjour à tous. La guerre va-t-elle reprendre au Moyen-Orient? Israël a indiqué hier être la cible de missiles iraniens. Les sirènes d'alerte ont retenti dans le nord du pays, selon l'armée. C'est une première depuis le cessez-le-feu entre l'Iran, les États-Unis et Israël annoncé le 8 avril. Il s'agirait de représailles au bombardement mené par Tel Aviv sur Beyrouth. En riposte, l'armée israélienne dit avoir frappé l'Iran. Des explosions ont en tout cas été entendues dans plusieurs villes et notamment à Téhéran. Et face à ce regain de tension, Donald Trump a lui appelé au calme. Le président des États-Unis a ainsi demandé à Benjamin Netanyahou de ne plus répliquer aux missiles iraniens visant Israël. Dans le reste de l'actualité, Liana, pardon pour tout ce que tu as vécu. La famille de la collégienne de 11 ans retrouvée morte la semaine dernière s'est exprimée pendant la marche blanche. Elle a réuni hier 6000 personnes dans la commune de Florence. Une minute de silence a notamment été observée en présence des parents de la victime. En parallèle, l'enquête se poursuit pour déterminer s'il y a eu des dysfonctionnements dans le système judiciaire. Le ministre de l'Intérieur, Laurent Nunez, a notamment reconnu sur France 2 hier soir un drame qui aurait pu être évité. Gérald Darmanin, de son côté, réunit aujourd'hui les procureurs généraux pour leur demander une revue des plaintes concernant les enfants victimes. Elles sont environ 70 000 dossiers, selon le ministre de la Justice. Ce dramatique accident dans le Loiret, un hélicoptère de la gendarmerie s'est écrasé hier après-midi sur la commune de Bray-Saint-Aignan. Un gendarme a été tué, deux autres ont été blessés. On ignore pour l'instant les causes du crash. Jean-Luc Mélenchon, officiellement lancé dans la course à l'élection présidentielle. Le leader de la France insoumise a tenu son tout premier meeting de campagne hier depuis Saint-Denis. Le candidat est notamment revenu sur ses premières mesures phares comme le SMIC à 1700 euros ou encore la retraite à 60 ans. Et puis on termine avec du tennis et il remporte enfin un grand chelem. Alexander Zverev s'impose en finale à Roland-Garros et remporte l'édition 2026. Il a quand même fallu 5 sets et plus de 4 heures de jeu au numéro 3 mondial pour dominer l'Italien Flavio Cobolli. Excellent début de journée à tous.

0: Erajure, Oh l'amour. Allez, sur Dove, ma radio. Bon anniversaire à vous, c'est le cas en ce lundi matin. Hein. Bah, écoutez, faut bien démarrer la semaine. Bah, écoutez, happy birthday to you. Bonnie Tyler, la chanteuse, aujourd'hui souffle ses 75 bougies. Oui, déjà Valérie Mérès qui nous fait tant rire. Pareil, souffle ses 72 bougies. Kanye West, hein, pareil, 49 ans ce matin. La comédienne Agnès sera à 66 ans. On a également Nancy Sinatra, comme son nom l'indique, c'est la fille du grand Frank Sinatra. Elle aussi à 86 ans, on espère qu'elle se porte bien. Puis le chanteur Amaury Vassili, 37 ans aujourd'hui. Allez, l'horoscope de votre journée, Jean-Louis Aubert arrive avec Saute et puis le dernier Marine avec Escroc aussi est là.
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2: Bélier, profitez de cette période féconde en rencontre pour répondre présent en cas d'invitation de dernière minute. Taureau, soyez plus sympathique. Vous manquez de tact à vos heures, faites des efforts. Gémeaux, vous devez tisser des liens plus amicaux. Si vous faites des concessions, l'ambiance sera tout de suite plus détendue. Cancer, ralentissez votre rythme, sinon votre forme et votre morale vont en pâtir. Lion, triez vos papiers en retard et mettez votre correspondance à jour. Vierge, méfiez-vous de ceux qui colportent des ragots dénués de fondement. Balance, ce n'est pas la peine de déclencher une dispute avec votre conjoint sur de simples supputations. Scorpion, ça coince aux entournures aujourd'hui. Quelques dérapages ou contretemps sont à prévoir. Sagittaire, adaptez-vous au jour le jour, au cas par cas. Vous savez bien qu'après la pluie vient le beau temps. Capricorne, pratiquez la pensée positive, chassez de votre esprit les idées noires. Verseau, vous avez besoin de vous relaxer, alors occupez-vous de vous. Direction coiffeur, salon de beauté, hammam. Poisson, participez à des séminaires ou des congrès. Perfectionnez-vous d'une manière ou d'une autre.
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0: vos Asie, peu importe, ou encore M. Pokora avec Reflet, mais on fait un point évidemment sur la météo de ce début de semaine.
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0: Allez, 13 degrés ce matin au moment où on vous parle. On devrait voir quand même 2-3 rayons de soleil pour démarrer la journée. Nouveau front pluvieux avec de faibles pluies pour le début d'après-midi. Voilà, au milieu d'après-midi, à l'arrière, quelques éclaircies. On aura un vent d'ouest, puis sud-ouest en pointe pour terminer votre journée. C'est pas si désagréable hein, par rapport à ce qui a été quand même annoncé. 47 pour le coefficient de marée, pardon, et 17h25 pour la marée basse.
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0: Harry Styles, American Girls sur Nova Radio. Bon réveil, bonne journée, c'est lundi. Allez, bonne fête les Médards. On reviendra sur ce célèbre dicton, hein, 40 jours plus tard. Pour le moment, il est 7h.
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0: Et Clémence Lobary, bonjour.
2: Bonjour à tous. La trêve vole en éclats au 100e jour de la guerre. Israël et l'Iran ont échangé des tirs de missiles cette nuit. Les sirènes d'alerte ont notamment retenti dans le nord d'Israël. Des explosions ont également été entendues à Jérusalem ce matin. Il s'agit de représailles au bombardement mené par Tel Aviv sur Beyrouth. En riposte, l'armée israélienne dit avoir frappé l'Iran. Elle affirme avoir visé des sites de lancement de missiles et des infrastructures liées au secteur de l'énergie. Des attaques ont été signalées dans plusieurs villes iraniennes et notamment à Téhéran. Et conséquence immédiate, les cours du pétrole sont en hausse ce matin de 3%. Le baril de Brent a dépassé les 96 $. Dans le reste de l'actualité, 6000 personnes à Florence pour rendre un hommage à Liana, cette jeune collégienne de 11 ans retrouvée morte la semaine dernière dans le Gers. Une marche blanche était organisée hier. La famille a notamment demandé pardon à leur fille. Une minute de silence a également été respectée. Et toujours beaucoup de questions autour du principal suspect placé en détention provisoire. Selon Laurent Nunez, il pourrait y avoir d'autres plaintes contre lui. Le ministre de l'Intérieur qui était hier l'invité du 20h de France 2. De son côté, Gérald Darmanin a ordonné la revue de 70 000 plaintes impliquant des enfants. Le garde des Sceaux qui donne au procureur jusqu'au 14 juillet pour rendre leur bilan. Un homme est mort, noyé hier à Cap-Breton dans les Landes. La victime a été emportée par une baïne alors qu'elle se baignait sur une plage non surveillée. Enfin, mais 4 personnes s'étaient noyées de la même façon un peu plus au nord sur les côtes de la Gironde. À cette agression à New York, 5 personnes ont été blessées, poignardées dans la gare de Penn Station à la veille du match de la finale de NBA dans la ville et à quelques jours du Mondial 2026 de football. L'auteur présumé a été arrêté. Et puis on termine avec un mot de sport et bien sûr du tennis. C'est Alexander Zverev a soulevé son tout premier grand chelem porte d'Auteuil. L'Allemand numéro 3 mondial a remporté Roland-Garros au terme d'une finale remplie de suspense. Il s'est imposé en 5-7 et 4 heures de jeu face à l'Italien Flavio Cobolli. Excellent début de journée à tous.
0: Merci Clémence. La suite des infos, Emmanuel Achard. Emmanuel, bonjour.
3: Bonjour, bonjour à toutes et à tous.
0: À Chalon, une cagnotte et une marche blanche pour Lorenzo.
3: Lorenzo est ce jeune garçon de 16 ans qui a succombé mardi dernier à des coups de couteau d'un garçon du même âge. Des proches ont annoncé l'ouverture d'une cagnotte sur tribi.fr afin de soutenir sa famille. Lorenzo n'était pas un enfant violent, disent-ils. Il est écrit qu'il était un gamin calme, très gentil, même trop gentil, qu'un grand cœur, une grande bienveillance. Une marche blanche est aussi annoncée le samedi 27 juin à 15h à l'hippodrome de Chalon.
0: Le basket, 8 joueurs quittent Chalon.
3: Oui, après avoir remercié vendredi Maxime Bureau qui a assuré l'intérim au VCB pendant l'arrêt du coach Sébastien Lambert et déjà le coaching de l'équipe Espoir et la responsabilité du centre de formation, le Vendée, Chalon Basket a annoncé hier le départ de 8 joueurs et non des moindres, hein, Grégory Bangaber, Clément Morel, Tanguy Touzé, Modiop, Gary Berchel, Randy Haynes, Paul Biong et Roger Moutet-Abdias sont remerciés pour leur investissement, combativité et les émotions offertes au public de Vrigno.
0: Saint-Jean-de-Mont, le triathlon international approche à grands pas.
3: Ce sera en fin de mois, 27 et 28 juin. Le triathlon international revient sur le remblai de Saint-Jean. C'est la 41e édition pour le club de Saint-Jean-de-Mont. Triathlon, athlétisme, canicross. On en parle à 7h30. L'organisation se prépare.
0: Cet été, un événement sur l'île de Noirmoutier, le Martin Club de Luz. Production se prépare.
3: Oui, il s'ouvre le 1er août à l'épine avec Ascendant Vierge pour un hybride 7 et le même soir Swimming Pool qui va ravir les amoureux d'électro. Mais à suivre, Kungs, Fall Amour, Purple Disco Machine ou encore Offenbach. Cette année, ce sont 6 dates au lieu de 5 habituels et toujours recommande Luz Production. Alors justement, la société d'événementiel spécialisée dans l'électro propose pas mal de rendez-vous. On en reparlera à 7h30.
0: Votre retour en effet maintenant dans très exactement 27 minutes.
3: À
0: tout à l'heure.
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0: Imagine Dragons est on the top of the world.
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0: Allez, bon, avec bon courage, évidemment, lundi matin. Aujourd'hui, nous sommes le 8 juin. Je reviens sur les Médards, hein, oui, puisque c'est la Saint-Médard aujourd'hui, qui est quand même un saint pluvieux et le patron des agriculteurs. Et on dit, hein, depuis très, très, très, très longtemps que s'il pleut à la Saint-Médard, il pleut 40 jours plus tard, à moins que Saint-Barnabé, c'est le 11 juin, ne lui coupe l'herbe sous le pied. Bon, eh ben, on va espérer que Saint-Barnabé, évidemment, va lui couper l'herbe sous le pied. Va-t-il pleuvoir aujourd'hui? Eh bien, on fait un point, évidemment, précieux sur la météo tout de suite. On vous envoie Vanessa Paradis.
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0: Et nous avons en effet un nouveau front pluvieux qui arrive par vraiment la pointe de la Bretagne. Alors pour nous, ce seront quand même des faibles pluies, hein, pour le début d'après-midi, voire dans l'après-midi. Ce matin 13 degrés, cet après-midi 19 à 20 degrés. On aura un vent d'ouest, puis sud-ouest en pointe pour terminer la journée. Pourquoi pas l'arrière, même quelques éclaircies possibles. Donc voilà, c'est pas folichon évidemment pour démarrer la semaine, mais au moins ça nous remet dans le rythme du travail. 47 pour le coefficient de marée, 17h25. Pour la marée basse.
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Et évidemment, c'était Vanessa Paradis. Allez, très belle journée pour ce lundi. On a un événement majeur qui arrive comme ce jeudi. Que se passe-t-il ce jeudi? Oui, évidemment, hein, c'est la prochaine Coupe du Monde qui débute avec la rencontre d'ailleurs Mexique-Afrique du Sud et sera organisée conjointement par les États-Unis, le Canada et le Mexique. Voilà, c'est un bel événement, 48 équipes au total. On va se souvenir d'un énorme succès. Numéro 1, justement, c'était exactement il y a 20 ans. Et là, je sais que vous allez tout simplement kiffer et adorer. Et oui, Shakira, pas toute seule d'ailleurs, hein. En duo avec Kanye West, numéro 1 en France, hein, le 8 juin 2008, composé par Will.i.am. Hein. Bon, on l'écoute tout à l'heure, de toute façon, hein, sur Nova, juste après Tame Impala et Dracula. Bon réveil pour cette journée mondiale des océans. Aujourd'hui, c'est lundi.

avez écouté, entendu d'abord sur Nova Radio, t'as même pas là avec Jenny et Draco là sur Nova. Allez, nouveauté ce matin, Bruno Mars. Oui, nouveau single, il reste très 70s, hein. On My Soul. Ça veut dire ce que ça veut dire. On l'écoute tout à l'heure à 8h25, vous restez avec nous bien évidemment. Allez, 7h15. Retour sur vos infos. Israël ferme toutes ses écoles aujourd'hui après avoir mené dans la nuit des frappes aériennes contre l'Iran en représailles à des missiles tirés hier par la République islamique. Également dans vos infos ce matin, selon le média Axios, Donald Trump s'est entretenu hier soir avec le premier ministre israélien Benjamin Netanyahou, lui demandant de ne pas riposter. Un séisme de magnitude 7,8 s'est produit au large des Philippines. Au moins un mort est à déplorer. Une réplique a frappé le sud du pays en alerte tsunami. Elle concerne aussi l'Indonésie, Taïwan ou encore le Japon. On parle tennis évidemment, numéro 3 mondial, hein. Zverev gagne enfin un grand chelem. L'Allemand s'est imposé hier en finale de Roland-Garros face à l'Italien Coboli. Dans le prochain journal, à Chaland, une cagnotte et une marche blanche pour Lorenzo, 16 ans, tué mardi dernier par un garçon de son âge. Basket, 8 joueurs quittent le VCB. Nous parlerons aussi du triathlon international de Saint-Jean-de-Mont en fin de mois et du Martin Club cet été sur l'île de Noirmoutier tout à l'heure, 7h30. Allez, il y a 20 ans pile poil, numéro 1, Shakira. C'était d'ailleurs pour la Coupe du Monde, hein, de football 2006. Hein. Hips Don't Lie avec Ed Sheeran.

0: Shakira, Shakira. Allez, Ips, don't lie.
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0: Allez, double dose sur M6 pour Marié au premier regard. Ce lundi soir, les téléspectateurs sauront si les couples formés dans Marié au premier regard ont décidé de poursuivre leur relation au-delà du tournage. Et pour savoir combien donc ont vécu hors caméra, il faudra attendre demain, mardi, dans un épisode spécial. Que sont-ils devenus? Les couples encore ensemble feront le point sur leur projet 8 mois après l'expérience. Ce soir, sur France 4, on retrouve la France au cœur de la vie de la star Madonna, qui s'inspire de la culture française et de ses valeurs et s'entoure depuis de nombreuses années d'artistes hexagonaux. Ça s'appelle In France with Madonna, France 4, c'est à 21h. C'est ce soir pour célébrer les 40 ans de la carrière de la reine de la pop. Ce film revient sur le lien étroit et singulier qui unit Madonna à la France et propose des témoignages de proches collaborateurs, d'amis français qui ont contribué à fabriquer son univers artistique. Marie-Paul, Jean-Paul Gaultier, Nicolas Huchard ou encore Marion Motin, des artistes aussi d'aujourd'hui tels que Florence Foresti, Leila Slimani et d'autres encore. Lissiz raconte quant à eux l'influence de cette figure d'émancipation qui s'étend bien au-delà de la musique. Voilà, ce soir sur France 4, si vous aimez évidemment la reine de la pop Madonna, In France with Madonna, c'est donc également en replay évidemment. Aya Nakamura arrive sur Nov, ma radio, tout de suite.
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0: On était bien avec Aya Nakamura.
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0: Aya Nakamura. Voilà, il est arrivé avec Dja, 7h26 minutes sur Novma Radio. 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On va en reparler dans le journal qui arrive à 7h30 bientôt, hein, évidemment en Vendée, qui plus est sur l'île de Noirmoutier avec le Martin Club, hein, ce beau festival. Kungs en fera partie, entre autres. Voici Galaxy sur Nov. Bon réveil!

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1: Vous voilà bien réveillés avec Kungs, évidemment, sur Nova Radio. On va en parler évidemment dans le journal qui
2: exactement.
1: Arrive, n'est-ce pas? Ça se prépare avec un bel événement tout au long du mois d'août. Il y a plusieurs dates, il y en a 6 au total.
2: Oui.
1: On en reparle dans quelques instants. Pierre Demar, on adore le dernier. Hein. Je pense à vous, il arrive après les infos. Bon réveil pour ce lundi 8 juin, il est 7h30. Hein. Toute l'actualité, retour de week-end avec vous Emmanuel Achard. Rebonjour.
2: Rebonjour Arnaud, bonjour à toutes et à tous. Dans l'actualité, on revient sur cette cagnotte et cette marche blanche pour Lorenzo, tué il y a une semaine maintenant, ou presque à 16 ans, à Chaland. Basket, 8 joueurs quittent le VCB. On va parler également du triathlon international de Saint-Jean-de-Mont et du Martin Club qui se prépare pour cet été.
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1: À Chaland, une cagnotte et une marche blanche pour Lorenzo.
2: Lorenzo est ce jeune garçon de 16 ans qui a succombé à des coups de couteau mardi dernier d'un garçon du même âge. Des proches ont annoncé l'ouverture d'une cagnotte sur tribi.fr afin de soutenir sa famille. Lorenzo n'était pas un enfant violent. Il est écrit que qu'il était un gamin calme, très gentil, même trop gentil, avec un grand cœur et une grande bienveillance. Marche blanche annoncée le 27 juin à 15h à Chaland.
1: Un décès dans une course de VTT. Voilà, on va retrouver la suite de l'info avec Emmanuel.
2: Je vais essayer. Les 6 heures de VTT déraillé était organisé hier dans le Maine-et-Loire à Beaupréau-en-Mauges. Un concurrent vendéen a été pris d'un malaise à l'arrivée. Malgré l'intervention des bénévoles de la Croix-Rouge et des pompiers, il est décédé, il avait 56 ans.
1: Voilà, quand on a ce genre de petits problèmes, c'est pas facile.
2: C'est compliqué,
1: surtout
2: désolée.
1: En direct. Basket, 8 joueurs quittent le Chaland.
2: Oui, après avoir remercié vendredi Maxime Bureau qui a assuré l'intérim pendant l'arrêt du coach Sébastien Lambert et déjà le coaching de l'équipe Espoir et la responsabilité du centre de formation. Le Vendée, Chaland Basket a annoncé hier le départ également de 8 joueurs et non des moindres. Une page se tourne. Écrit le VCB sur ses réseaux sociaux, remerciant Grégory Bengaber, Clément Morel, Tanguy Touzé, Modiop, Gary Berchel, Randy Haynes, Paul Biong et Roger Moutet Abidias pour leur investissement. 8 joueurs emblématiques. La suite de l'histoire s'écrit en ce moment avec Sébastien Lambert, le coach de retour.
1: Saint-Jean-de-Mont, le triathlon international approche à grands pas.
2: Les 27 et 28 juin, le triathlon international revient sur les terres de Saint-Jean. C'est la 41e édition. Sur les deux jours, 250 bénévoles et en moyenne 6 à 7 000 supporters sont répartis sur l'esplanade de la mer. À quelques semaines de la compétition, bien le club dévoile les dernières informations sur l'organisation. On écoute Philippe Godin, évidemment, qui revient sur les grandes étapes du week-end.
3: On démarre par les triathlons jeunes, avec chacune des distances en fonction de l'âge. Ensuite, on enchaîne sur le triathlon relais entreprise, sur des formats assez courts, puisqu'on parle de 300 mètres de natation, 12 km de vélo et 5 km de course à pied, qui permettent aux entreprises de faire un relais, d'avoir un moment sympa, puis ça termine sur un moment convivial. Puis après, donc, on enchaîne le lendemain par un triathlon S, donc 750 mètres de natation, 20 km de vélo et 5 km à pied. Et à partir de 14h45, le triathlon M, 1,5 km de natation, 40 km de vélo et 10 km de course à pied.
2: Les inscriptions se clôturent le 25 juin à 23h30 sur le site Triathlon Saint-Jean-de-Mont.
1: Le voile, c'est parti pour la Vendée Arctique.
2: Oui, 9 skippers sont lancés hier, dont les Sablés, Manuel Cousin et Arnaud Boissière, évidemment. Cap sur le cercle polaire arctique. Ce matin, c'est Corentin Auro qui est en tête devant Sam Goodchild et Ambrogio Beccaria.
1: Cet été, un événement sur l'île de Noirmoutier, le Martin Club de Luz Production se prépare.
2: Il s'ouvre le 1er août à l'Épine avec Ascendant Vierge pour un hybride 7 et le même soir, Swimming Pool qui va ravir les amoureux d'électro. À suivre, Kungs le vendredi 7 août, Faux Amour le samedi 8, Purple Disco Machine le vendredi 14 et un très beau set le 12 août avant la clôture le 15 avec Offenbach. Cette année, ce sont 6 dates au lieu des 5 habituels et toujours aux commandes Luz Production, société d'événementiel spécialisée dans l'électro et installée à Noirmoutier. Rencontre avec une chef de projet, Amélie Chaillet.
4: Le but premier est de faire vivre Noirmoutier par des événements électro. On accompagne aussi d'autres acteurs de l'île pour leur organiser des événements.
2: On a le Martin Club, mais on n'a pas que le Martin Club.
4: Non, on a aussi les marées électroniques qui se passe généralement en avant et après saison. C'est des événements beaucoup plus petits qui rassemblent entre 300 et 500 personnes avec un modèle assez simple, une scène, un bar, plusieurs food trucks très locaux puisqu'ils viennent tous de Noirmoutier et les gens viennent profiter de la musique avec des DJ locaux aussi. On fait ça dans des lieux assez emblématiques sur Noirmoutier, le château de Noirmoutier, le port de l'Épine et un parc au niveau de Barbâtre qui est vraiment sympathique.
2: Et la billetterie est ouverte en tout cas pour le Martin Club sur le site dédié, le Martin Club qui recherche des bénévoles. On va en parler à 7h45.
1: Allez, on y va pour la météo.
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1: La météo 13 degrés à peu près en moyenne hein, sur le nord-ouest, Vendée un peu peu plus sur les îles. Ça donne quoi aujourd'hui? Un nouveau front pluvieux avec de faibles pluies pour le début d'après-midi, milieu d'après-midi. À l'arrière même peut-être des éclaircies. Vent d'ouest tout d'abord, puis sud-ouest en pointe pour cet après-midi. Voilà, faut que ça passe tout simplement. 47, c'est le coefficient de marée. 17h25 pour cet après-midi. 7h45, on chante, on danse, on se prépare pour l'été, on se prépare pour le Martin Club.
2: Exactement, je suis allée donc au petit bureau de l'Ulysse Productions sur l'île Noirmoutier, voir comment se préparer justement le festival. Ça va être très très sympa, évidemment.
1: Évidemment, c'est dans 10 minutes.
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0: on attend l'album évidemment, Pierre Demar, et je pense à vous.
1: 9.
0: Bon anniversaire, vous commencez bien la semaine en ce lundi 8 juin, l'anniversaire de Valérie Mérez qui nous a fait beaucoup sourire et rire même. 72 ans aujourd'hui, le chanteur Kanye West, on l'a écouté tout à l'heure avec Shakira ce matin, 49 ans, l'actrice Agnès Soral, 66 ans aujourd'hui. On a également Mick Ucknall. Alors Mick Ucknall, c'est le leader et chanteur du groupe Simple Red, 66 ans aujourd'hui. Nancy Sinatra, la fille du grand Frank Sinatra, 86 ans aujourd'hui. Amory Vassil également, 37 ans. Et puis Bonnie Tyler aussi. Quelle voix, hein. Elle est très souvent en France, elle adore la France. 75 ans aujourd'hui. Puis on a également Nick Rhodes. Alors ça vous dit rien comme ça. C'est tout simplement le chanteur Simon Le Bon, hein, qui fait partie des Duran. Allez, belle journée avec W qui arrive juste après l'horoscope de votre journée.
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0: très bon réveil sur Nova Radio, le matin avec W et Please Don't Go. Ah, on va se souvenir d'un truc incroyable. Il y a 30 ans, pile poil aujourd'hui, le 8 juin 1996. Alors à la fois à la radio, mais également à la télévision. X-Files, le thème évidemment de Mark Snow, c'est un énorme succès. Alors en fait, pour la petite histoire quand même, Mark Snow cherchait un son unique et par accident, son coude touche plusieurs touches du clavier, créant l'étrange écho sonore devenu évidemment iconique. Et c'est à partir de ce son que Mark Snow a imaginé le reste de la composition. Un heureux accident qui a fait le succès de ce thème sonore qui a depuis été souvent remixé, c'est vrai. Alors ça, c'est vraiment la version originale, celui du film, en fait, de la série. Ça fait du bien de réentendre évidemment 30 ans quand même, 30 ans en arrière. Très bon lundi, nous sommes le 8 juin. Retour sur vos infos, retour du week-end aussi. Après l'affaire Liana, le ministre de la Justice, Gérald Darmanin, a annoncé qu'il allait demander aux procureurs généraux de reprendre l'intégralité des plaintes qui touchent les enfants, soit environ 70 000 dossiers d'ici au 14 juillet. Le ministre de la Justice a assuré sur LCI que personne ne partira en vacances tant qu'il n'aura pas la certitude que toutes les plaintes ont été prises en charge. Sur France 2 hier soir, Laurent Nunez donc a assuré que d'autres plaintes pourraient être déposées dans les heures ou jours à venir contre Jérôme Barella, principal suspect dans la mort de la fillette. Cette affaire est un échec, selon le ministre de l'Intérieur. Bouygues Télécom, Free et Orange ont annoncé un accord avec Altice France pour racheter SFR, plus de 20 milliards d'euros. Des craintes sont exprimées sur les emplois et les prix de l'opérateur. Ces 25 millions d'abonnés devraient voir leur abonnement transféré automatiquement chez l'un des autres opérateurs. À Saint-Denis, environ 25 000 personnes ont assisté hier au premier meeting de Jean-Luc Mélenchon. La basilique derrière lui, le candidat à la présidentielle s'est présenté dans la ville des rois morts et du peuple vivant. Un des temps forts de l'été sur l'île de Noirmoutier, c'est le Martin Club. La 6e édition du festival se tiendra sur 6 soirées, la première quinzaine d'août, et la programmation est encore ambitieuse. Kungs, Offenbach, Purple Disco Machine en tête d'affiche. À l'organisation, Luz Production, la société organise des événements électro, dont les marées électroniques et le Martin Club. Rencontre dans un petit bureau noirmoutrin avec Amélie Jaillet, chef de projet, et Maloé Aberkan, assistante chef de projet. Et cette question d'Emmanuel, comment le Martin Club réussit à attirer de tels artistes?
1: Alors là, c'est tout le rôle de notre directeur artistique qui fait ça depuis le début et qui met du temps, et c'est beaucoup de discussions avec des managers. Le but, c'est surtout de promouvoir et mettre en avant nos événements. C'est montrer qu'on est un événement qui accueille un joli public dans un lieu assez emblématique, et tout est l'intérêt de montrer aussi ce que nous, on met en avant chez nous, donc c'est-à-dire l'île de Noirmoutier. Et c'est vrai que les faire venir sur une île, ça leur plaît, et le projet leur plaît, c'est pour ça qu'ils viennent chaque année.
2: Le Martin Club attire artistes, spectateurs, mais aussi des bénévoles très importants, nous dit Maloé Aberkan, pour l'organisation.
3: Ça fait 2 ans que je travaille du coup en collaboration avec Amélie sur toute la stratégie et le développement pour les bénévoles, les faire venir, leur montrer qu'ils appartiennent à une vraie team. On a aussi créé du coup une page sur Instagram dédiée à cette équipe-là, à ces membres bénévoles, pour qu'ils puissent avoir toutes les informations, mais aussi voir un peu l'envers du décor et voir que en devenant bénévole au Martin, on fait partie d'une team, on devient quelqu'un à part entière de cet événement.
2: Et les besoins et missions sont variés.
3: Aujourd'hui, on a besoin de bénévoles sur tous nos pôles, que ce soit au bar, au stand paillettes, aux entrées, au merch ou encore à la zone animation. Et c'est hyper important pour nous que les bénévoles soient les premiers visages que les festivaliers voient, qui donnent leur sourire, et on les remercie pour le temps qu'ils nous donnent. Il y en a qui reviennent chaque année. Et chaque année, on a des nouveaux et on est très contents.
2: Alors, qui peut postuler?
3: On a des jeunes, forcément, il faut être majeur, c'est obligatoire. Mais on a des jeunes comme des personnes plus âgées. Et c'est ça aussi qu'on aime. C'est vraiment ce côté intergénérationnel où tout le monde vient. On a des familles qui viennent, mère et fille, des mamans avec leurs enfants. Et ça, c'est très agréable. Et ça met une dynamique qui est quand même hyper conviviale et chaleureuse.
2: Donc, pour plus d'infos, on a peut-être ce compte Insta.
3: Oui.
2: Et on vous contacte aussi ici.
3: Alors il y a du coup notre compte Insta qui est le Martim, il est relayé sur le compte officiel du Martin Club. Il y a aussi sur le site internet où on renvoie vers le formulaire d'inscription et on peut très facilement trouver le lien pour s'inscrire en tant que bénévole et choisir le créneau qui correspond le mieux à ses besoins et ses envies.
0: Et pour en savoir plus sur l'ambiance du festival, les autres organisations de l'US Production et les besoins aux bénévoles, interview complète en ligne, 7h48.
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0: se donne.
1: Amel Bent et l'amour, ça se donne.
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1: Allez, debout tout le monde pour ce lundi. Vous écoutez la radio du Nord-Ouest Vendée. Merci à vous et bon courage évidemment pour cette reprise. Notre chiffre du jour tout à l'heure, il sera de 4500. On parle d'une association et d'un événement voilà, qui se déroule chaque année. Ce sera tout à l'heure, on prendra la direction de Beauvoir. Ce sera à 8h10 bien évidemment. Nouveauté pour ce matin. Nouvel extrait du dernier album de Bruno Mars.
3: Oh.
1: Voilà. Il reste très 70s hein, notre
3: Encore
1: Bruno
3: très
1: Mars. Hein.
3: Soul,
1: oui.
3: Voilà.
1: On My Soul. On l'écoute tout à l'heure dans une demi-heure. Vous restez bien évidemment avec nous. Hein.
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1: Allez, nouvelle semaine, Emmanuel.
3: Oui, et aujourd'hui, on a un rendez-vous cuisine des souvenirs avec les ateliers alimentation, souvenirs et gourmandise, pardon.

0: Posé sur l'île de Noirmoutier par la Comcom, c'est un programme prévention senior. Donc ce matin 10h, cuisine de souvenirs, c'est la théorie. Et le 11 juin, ce sera la pratique. On aura le 23 juin et le 25 juin deux ateliers sur chocolat et gourmandise sans complexe. Pour vous inscrire, vous appelez Maxime Palvado 06 23 74 58 38 ou par mail à maxime.palvado@ildenoirmoutier.org. On va rester sur l'île. La ville de Noirmoutier prépare la fête de la musique pour le dimanche 21 juin et fait un appel, il lance un appel aux groupes et artistes amateurs qui souhaitent se produire. N'hésitez pas à vous inscrire en mairie. On a à la médiathèque de Saint-Jean-de-Mont le très court International Film Festival. C'est une sélection internationale et familiale de films de moins de 4 minutes à découvrir, hein, comme chaque année. Et on peut voter aussi pour les 3 préférés. C'est encore toute la semaine jusqu'à samedi.
1: Merci, voici Teddy Swims. C'est le dernier, évidemment, sur Nov.
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0: Le tout dernier, Teddy Swim sur Nove. Allez, bon courage évidemment pour ce lundi. Retour de week-end. Dua Lipa arrive juste après vos infos. Il est 8h.
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0: Et tout d'abord, Clémence Lobary, bonjour.
2: Bonjour à tous. Le Moyen-Orient menace de s'embraser encore. Israël a mené cette nuit des frappes aériennes contre l'Iran, représailles à des missiles lancés plutôt par la République islamique. Des bombardements qui rompent avec le cessez-le-feu déjà très fragilisé après 100 jours de guerre. Les sirènes d'alerte ont notamment retenti dans le nord d'Israël. Des explosions ont également été entendues à Jérusalem ce matin. L'armée israélienne de son côté affirme avoir visé des sites de lancement de missiles et des infrastructures liées au secteur de l'énergie. Des attaques ont été signalées dans plusieurs villes iraniennes, notamment à Téhéran. Donald Trump, lui, a appelé au calme. Le président des États-Unis a ainsi demandé à Benjamin Netanyahou de ne pas répliquer aux missiles iraniens visant Israël. Dans le reste de l'actualité, dans l'attente de la réponse de l'État après la mort de Liana, la jeune collégienne retrouvée morte dans le Gers la semaine dernière, Gérald Darmanin doit prendre la parole ce matin après une nouvelle réunion avec les procureurs généraux à la chancellerie. Le garde des Sceaux a ordonné la revue de 70 000 plaintes impliquant des enfants. Beaucoup de questions également autour du principal suspect. Selon BFM TV, 4 nouvelles procédures ont été ouvertes contre Jérôme Barella, portant à 9 le nombre total le concernant. Et l'émotion, hier à Florence, 6000 personnes ont participé à une marche blanche organisée en hommage à la jeune fille. La famille a remercié hier les milliers de personnes venues et a demandé pardon à leur fille. L'état de l'océan se détériore. Eh bien, c'est l'alerte de 29 chercheurs issus de 14 pays différents. Ils publient aujourd'hui la deuxième édition du baromètre Starfish. Cet indicateur synthétique dresse un bilan mondial sur la santé de l'océan à destination du grand public. Ainsi, 1685 espèces marines étaient menacées de disparition. C'est 8 de plus que l'an dernier. Et puis, il y a du football ce soir. Les Bleus disputent à Lille leur deuxième et dernier match de préparation à quelques jours du début de la Coupe du Monde. L'équipe de France qui va tenter de se rassurer après la défaite face à la Côte d'Ivoire. France-Irlande du Nord, c'est à 21h10 à Lille. Excellent début de matinée à tous.
0: Merci Clémence. La suite des infos, Emmanuel Achard. Emmanuel, rebonjour.
3: Rebonjour, bonjour à tous.
0: À Chaland, une cagnotte et une marche blanche pour Lorenzo.
3: Lorenzo est ce jeune garçon de 16 ans qui a succombé à des coups de couteau la semaine dernière d'un garçon du même âge. Des proches ont annoncé l'ouverture d'une cagnotte sur tribi.fr afin de soutenir la famille. Et une marche blanche annoncée aussi sur Facebook le samedi 27 juin à 15h à l'Hippodrome. L'enquête, elle se poursuit pour comprendre les circonstances de la rencontre dramatique entre les deux garçons.
0: Opération retour vers le futur sur le banc du FC Nantes.
3: Info de l'équipe et de West France. Le nom du 23e entraîneur de l'ère Kita est presque connu, écrit David Philippot à West France, qui annonce un accord très proche avec Michel Derzakarian pour coacher les Canaries en Ligue 2. Il l'a déjà fait deux fois, en 2007, 2008 et 2012 à 2016. Et par deux fois, il a d'ailleurs réussi l'opération de ramener Nantes en Ligue 1.
0: Le triathlon international de retour à Saint-Jean-de-Mont.
3: Oui, et cela se passe donc à la fin du mois, les 27 et 28 juin. Le Saint-Jean-de-Mont Triathlon Athlétisme Canicross organise sa 41e édition sur l'esplanade de la mer. La date est cochée bien à l'avance par les coureurs. L'année dernière, 1600 participants étaient de la partie. On va en reparler à 8h30 avec Philippe Godin.
0: Le Martin Club se prépare, appel à bénévoles.
3: Oui, gros temps fort de l'été pour les amateurs d'électro. Du 1er au 15 août, 6 dates vont se succéder à l'épine avec des artistes variés de la scène électro, Folamour, Kungs, Purple Disco Machine, Offenbach. Tout se passe en plein air auprès des oies, ambiance chill en début de soirée, familiale. Et pour accueillir les spectateurs, les bénévoles en mode team, à l'accueil au bar Orion Paillettes ou merchandising. On en parlera tout à l'heure aussi à
0: 8h30. 8h30, votre retour, on a bien compris, à tout à l'heure.
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0: Tétine et Dua Lipa.
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0: Ah puis on fait fort, hein. Dès le lundi matin, nous on vous envoie à 4000 mètres de hauteur, 200 km/h, boum. Et vous sautez, si, avec maison et service, beau cadeau, sur notre Facebook qui a démarré tout à l'heure à 7h25 en direct. Et c'est l'occasion pour vous, évidemment, de tenter votre chance, de jouer aussi pour les autres. Hein. Attention, sensation là, garantie, on ne peut pas faire mieux. Bon, on en reparlera évidemment tout au long de cette semaine. Joli chiffre du jour également, 4500, c'est en kilos. Voilà, et on part sur Beauvoir-sur-Mer tout à l'heure à 8h10, juste après Louisa qui est en jet lag. C'est le retour de week-end, hein, quelque part. On est aussi un petit peu en jet lag. Allez, bon lundi, nous sommes le 8 juin.
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0: Avec un nouveau front pluvieux, mais léger pour nous. Hein. Il démarre évidemment par la pointe de la Bretagne, nous touchera le nord-ouest Vendée plutôt dans l'après-midi. Début d'après-midi, dans l'après-midi, on nous annonce de faibles pluies hein, pour aujourd'hui. 19, 20 degrés. À l'arrière, même peut-être des éclaircies. Tout d'abord un vent d'ouest et puis ensuite un vent de sud-ouest en pointe à 40 km/h. 47 pour le coefficient de marée, une marée basse à 17h25.
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0: L'année dernière, c'était Soleil Bleu. Et là, cette fois-ci, on est en jet lag pour l'été avec Louisa sur Nov, ma radio. Allez, 8h10, journée mondiale des océans. Ça nous touche plus particulièrement parce qu'on est quand même évidemment proche de la mer de notre grande bleue à nous. Bonne fête au Médard, on rappelle, hein, ce saint pluvieux et patron des agriculteurs. Voilà, s'il pleut à Saint-Médard, il pleut 40 jours plus tard, à moins que Saint-Barnabé, c'est le 11 juin, ne lui coupe l'herbe sous le pied. Il va lui couper l'herbe sous le pied, il va lui couper. Allez, on va se souvenir d'un gros succès numéro 1, justement, un 8 juin, il y a pile poil 18 ans, et c'était ça. Déjà, oui, 18 ans, chanson majeure, avec évidemment Estelle, American Boy, hein. Kanye West, hein, une fois de plus, on en parlait avec Shakira il y a une heure. Tube composé par Will.i.am, hein, des Black Eyed Peas. Allez, on l'écoute tout à l'heure, juste après Angèle.
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0: 4500 est notre chiffre du jour, comme 4500 kilos de bouchons expédiés. Les bouchons d'avenir, hein, association bien connue, hein, vendéenne, qui collecte les bouchons en vue de leur recyclage pour financer des projets caritatifs, viennent d'affréter bien ce premier camion de l'année, parti du dépôt de Beauvoir-sur-Mer, avec donc 4500 kilos de bouchons. Ça fait au total 450 sacs de 10 kilos de bouchons plastiques. C'est la quantité que les 15 bénévoles de l'association des bouchons de l'avenir ont pu en effet affréter. Alors on rappelle quand même le but de l'association créée en 2003, hein, sous le nom des Bouchons de l'Espoir, c'est de financer, grâce à l'argent du recyclage, des projets à caractère solidaire pour les personnes en situation de handicap. Alors les projets, ça peut être l'achat de fauteuils roulants, l'aménagement, hein, de véhicules, transformation de local. L'année dernière, bien cet argent a permis de consacrer avec 16 000 euros différents projets. Alors n'hésitez pas, toujours les petits bouchons qu'on met de côté. On compte sur vous et bravo à ces bénévoles.
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Angèle sur Nov Mario avec Justice. What you want? Allez, le nouveau Bruno Mars, et oui, encore un autre après Just Might. Ce sera l'occasion de découvrir On My Soul. Et l'album romantique, ça. Allez, 8h15 sur Nov. Retour sur l'info, Israël ferme toutes ses écoles aujourd'hui après avoir mené dans la nuit des frappes aériennes contre l'Iran, représailles à des missiles tirés hier par la République islamique. Selon le média Axios, donc Donald Trump s'est entretenu hier soir avec le Premier ministre israélien Benjamin Netanyahou, lui demandant de ne pas riposter. Tennis numéro 3 mondial, Zverev gagne enfin un grand chelem. L'Allemand s'est imposé hier en finale de Roland-Garros face à l'Italien Coboli. Foot, avant de partir aux États-Unis en vue du mondial, les Bleus jouent un dernier match amical ce soir face à l'Irlande du Nord. Dans le prochain journal à 8h30, à Chaland, une cagnotte et puis une marche blanche pour Lorenzo, 16 ans, tué mardi dernier par un garçon de son âge. Basket, 8 joueurs quittent le VCB. Nous parlerons aussi du triathlon international de Saint-Jean-de-Mont en fin de mois et du Martin Club cet été sur l'île de Noirmoutier. Tout à l'heure, 8h30. Allez, 18 ans, il y a pile poil 18 ans, tout le monde chantait American Boy, numéro 1 en 2008. Estelle sur Nov Ma Radio. Belle journée.

0: dose de Marié au premier regard sur M6. Ça commence ce lundi soir. Les téléspectateurs sauront si les couples formés dans Marié au premier regard ont décidé de poursuivre leur relation au-delà du tournage. Pour savoir combien ont survécu hors caméra, il faudra quand même attendre demain, mardi, dans un épisode spécial. Que sont-ils devenus? Les couples encore ensemble feront le point sur leur projet 8 mois après l'expérience. Allez, ce soir à la télévision et sur France 4, In France with Madonna. Pour célébrer les 40 ans de la carrière de la reine de la pop, eh bien ce film revient sur le lien étroit et singulier qui unit Madonna et la France et propose des témoignages de proches collaborateurs et d'amis français qui ont contribué à fabriquer son univers artistique. Marie-Paul, Jean-Paul Gaultier, Marion Motin et d'autres encore. Des artistes aussi d'aujourd'hui tels que Florence Foresti, également Slimani, Victor et Ulysses racontent quant à eux l'influence de cette figure d'émancipation qui s'étend bien au-delà de la musique. Voilà, c'est à regarder ce soir 21h sur France 4 et puis en replay, évidemment, ça va de soi. Allez, bon entendeur, le tout dernier avec Mourir sur scène et Dalida.
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Le dernier du collectif Bon Entendeur, Mourir sur scène, Dalida. Dalida aussi, qui vient justement de sortir Parole. Alors, pas elle, évidemment, ça va de soi avec Alain Delon. C'est Folle et Wad, voilà. À découvrir un matin, c'est vraiment super. Je pense qu'on va passer l'été avec, avec Dalida et avec grand plaisir. Belle journée pour ce lundi 8 juin, journée mondiale des océans. En tout cas, Bruno Mars, lui aussi, nous sort un nouveau single de son album Romantics. Et il reste très 70s. A priori, c'est la tendance de l'été. Ça s'appelle On My Soul. On le découvre tout de suite sur Nov, ma radio. Allez, pour votre lundi matin. Ça, c'est bien pour démarrer en plus.

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0: Allez, bon réveil. Bon lundi, nous sommes le 8 juin. Nous fêtons les Médards. On aura Zao avec Comme Caroline en featuring avec MC Solar. Je vois aussi les Fox The Fox et puis quelques anniversaires à célébrer. Vous restez avec nous, il est 8h30. Toute l'actualité de ce lundi matin, retour de week-end avec vous, Emmanuel Achard. Emmanuel, rebonjour.
2: Bonjour à toutes et à tous. Dans l'actualité à Chalon, une cagnotte et une marche blanche pour Lorenzo, tué il y a une semaine par un jeune garçon de 16 ans de son âge. On va parler pas mal de basket dans ce journal avec des joueurs qui quittent le VCB, les finales de la Big Caline Basket Go. On va aussi parler du triathlon international de Saint-Jean-de-Mont et du Martin Club qui recherche des bénévoles.
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0: À Chalon, une cagnotte et une marche blanche pour Lorenzo.
2: Lorenzo avait 16 ans et a succombé à des coups de couteau la semaine dernière d'un garçon du même âge à Chalon. Des proches ont annoncé sur les réseaux sociaux l'ouverture d'une cagnotte sur tribi.fr afin de soutenir la famille. Lorenzo n'était pas un enfant violent. Il est écrit que Lorenzo était un gamin calme, très gentil, même trop gentil avec un grand cœur et une grande bienveillance. Une marche blanche est annoncée sur Facebook le samedi 27 juin à 15h à l'hippodrome de Chalon. L'enquête, elle, se poursuit pour comprendre les circonstances de la rencontre dramatique entre les deux garçons.
0: Opération retour vers le futur sur le banc du FC Nantes.
2: Une info de l'équipe et de West France. Le nom du 23e entraîneur de l'ère Kita est presque connu, écrit David Philippot, qui annonce un accord très proche avec Michel Derzakarian pour coacher les Canaries en Ligue 2. C'est en bonne voie, mais rien n'est encore fait, précise un proche du dossier. Le coach a déjà joué ce rôle à deux reprises, un premier passage de 2007 à 2008 et un autre de 2012 à 2016. Par deux fois, il a réussi l'opération remontée en Ligue 1 en 2008 et 2013. Une affaire à suivre, d'autant que la relation avec le président Kita n'a jamais été très sereine entre les deux hommes.
0: Basket, 8 joueurs quittent Chalon.
2: Oui, après avoir remercié vendredi Maxime Bureau qui a assuré l'intérim pendant l'arrêt du coach Sébastien Lambert et déjà le coaching de l'équipe Espoir et la responsabilité du centre de formation, le Vendée Chalon Basket a annoncé hier le départ également de 8 joueurs. Une page se tourne, écrit le club sur les réseaux et remercie Grégory Bangabert, Clément Morel, Tanguy Touzé, Modiop, Gary Berchel, Randy Haynes, Paul Biang et Roger Moutabias, Abidias, pour leur investissement, leur combativité. 8 joueurs emblématiques. La suite de l'histoire s'écrit en ce moment avec Sébastien Lambert, Miguel Relais et le préparateur physique Valentin Leger à Chalon. Hier, les finales de la Micaline Basket Go, l'équipe du SCM Le Mans de la Sarthe a remporté le titre de meilleur U15 élite masculin face à l'ASVEL. Chez les filles, c'est Nantes Erdre Carquefou qui remporte cette élite féminine face à l'UF Angers Basket. En régional, victoire du CTC Centre-Essonne chez les garçons face à Nanterre. L'équipe de Pontoise gagne chez les filles contre le Paris Basket Avenir. En départemental, victoire chez les garçons de l'ES Viry-Châtillon Basket qui bat le Stade Français Basket. Et chez les filles, victoire des Réunionnaises du Basket Club Dionysien face au club de Lac et Tenue Basket de Loire-Atlantique. Et puis Paris domine Cholet, 2 victoires à 1 en demi-finale de Betclic Elite. Il reste donc 2 matchs. Si Paris l'emporte dès le premier, ben Paris ira en finale. L'autre demi oppose Monaco qui mène aussi 2-1 face à Nanterre.
0: Le triathlon international de retour à Saint-Jean-de-Mont.
2: Le triathlon international se déroule les 27 et 28 juin prochains. Le Saint-Jean-de-Mont triathlon à Vendée Triathlon Athlétisme Canicross organise sa 41e édition sur l'esplanade de la mer. La date est cochée bien à l'avance par les coureurs. L'an passé, 1600 participants. Aujourd'hui, le club montois compte une trentaine de jeunes triathlètes et 437 licenciés au total. L'organisation souligne le succès de cet événement sportif très attendu chaque année. Au micro de Pacôme Gomez, Philippe Gaudin, l'organisateur du triathlon, et Stéphane Boutolo, le président du club.
3: Il y a une grosse notoriété, ça draine beaucoup de monde, que ce soit les coureurs, que ce soit effectivement les participants et toutes les familles environnantes.
4: L'objectif pour le club, c'est de promouvoir la pratique du triathlon, parce que c'est quand même une de nos actions fortes. C'est aussi de créer une animation territoriale, parce que c'est un vrai poids important sur le territoire, c'est quand même pas rien. Quand on accueille plus de 1500 coureurs, ça a un poids sur, autour des hébergeurs, autour de plein de choses. Toute la partie front de mer, on va dire du casino jusqu'à la grande roue, c'est noir de monde, quoi. Enfin même quasiment jusqu'à la piscine. Donc on peut estimer à peu près entre 5 et 6 000 personnes présentes pour encourager les coureurs.
2: On peut encore s'inscrire jusqu'au 25 juin. Reportage complet à 8h45.
0: Voile, c'est parti pour la Vendée Arctique.
2: 9 skippers se sont élancés hier, cap sur le cercle polaire arctique. Ce matin, on a Corentin Auro qui est en tête devant Sam Goodchild.
0: Martin Club se prépare, appel à bénévoles.
2: Gros temps fort de l'été pour les amateurs d'électro. Du 1er au 15 août, 6 dates vont se succéder à l'épine avec des artistes variés de la scène électro. Hein, Folamour, Kungs, Purple Disco Machine, Offenbach, tout se passe en plein air auprès des oies. Ambiance chill en début de soirée familiale et pour accueillir les spectateurs, des bénévoles en mode team à l'accueil, au bar, au rayon paillettes ou merchandising. On écoute Maloé Aberkan qui est assistante chef de projet pour le Martin Club et qui précise les besoins.
5: On a un gros besoin au niveau du bar, puisqu'on a la chance d'avoir deux responsables de bar qui nous montrent une équipe de guerriers. Et on a besoin de monde pour cette équipe qui est la plus grosse, on va dire, en termes de besoins. Et après, on a la chance d'avoir des référents par pôle. On a deux super personnes qui sont référentes du pôle paillettes et merch, qui sont bénévoles depuis longtemps maintenant et qui ont eu la chance de devenir référentes de pôle parce qu'on a confiance en elles. Et elles ont un si beau sourire que c'était obligé pour nous. Et ensuite, vraiment, ça va être du coup, comme je vous disais, sur la zone animation. Et sur chacune des dates, il y a la chance d'avoir une organisation et une inscription via nos formulaires qui fait qu'il y a plusieurs créneaux.
2: On va mettre le lien sur la page Facebook de Nov. Un compte Insta a été créé d'ailleurs pour les bénévoles. Recherchez Martim Team pour équipe à Martim officiel.
0: Allez, on y va pour la météo 8h35.
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0: Donc passage d'une perturbation avec ce nouveau front pluvieux qui arrive par la Bretagne, mais des pluies faibles, on nous dit, pour cet après-midi. Voilà, on ne sait pas, début, milieu, on verra bien. À l'arrière même, des éclaircies. Tout d'abord un vent d'ouest et puis sud-ouest ensuite avec quelques pointes. Il fera 19 à 20 degrés pour cet après-midi. Ça ira quand même mieux pour demain. Il n'y a pas de pluie annoncée. On annonce le retour de température clémente à partir de ce week-end.
2: Oui, c'est assez estival. Hein.
0: Ouais, tout à fait. Ah, exactement. D'accord. La semaine prochaine pourrait être plutôt sympathique.
2: D'accord.
0: Voilà. Tout à l'heure à 8h45, direction le triathlon international de Saint-Jean-de-Monts.
2: Voilà, c'est à la fin du mois. On peut encore s'inscrire. On en parle avec Paco Gomez.
0: Merci. Voici Zao.
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0: Quel joli clin d'œil évidemment à MC Solar hein, qui est là d'ailleurs en featuring hein, comme Caroline Zao. Bon anniversaire à vous en ce lundi 8 juin. Vous commencez bien la semaine. Bon anniversaire. Nous sommes toujours les premiers d'ailleurs. Vous souhaitez un bon anniversaire. L'anniversaire de Nick Rhodes. Il est le chanteur Simon Lebon, vous savez, dans Duran. Voilà, il participe à pas mal d'albums évidemment. Il a aujourd'hui 64 ans. Nancy Sinatra, c'est la fille du grand Frank Sinatra. 86 ans quand même aujourd'hui. Également la comédienne Agnès Soral, 66 ans. Le chanteur Kanye West, 49 ans. Valérie Mérès, 72 ans. Et Bonnie Tyler. Un énorme succès bien évidemment hein, avec Total Eclipse of Earth et d'autres. Aujourd'hui, Bonnie Tyler a quand même 75 ans. Allez-vous rester avec nous, l'horoscope de votre journée et les Fox the Fox.
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0: Énorme succès à l'époque, hein, les Fox, The Fox.
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0: 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Ben voilà, c'est comme ça. 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On en reparle tout à l'heure entre 9h et 10h. 10h, le retour évidemment à nouveau de l'addition, mais aussi de Thierry David, de ses deux semaines de vacances. Voilà, Fred Dispo sera l'occasion pour lui de partir avec un premier partenaire à découvrir tout à l'heure. 10h hein, sur Nov, ma radio, il est 8h45. Après l'affaire Liana, le ministre de la Justice, Gérald Darmanin, a annoncé qu'il allait demander aux procureurs généraux de reprendre l'intégralité des plaintes qui touchent les enfants, soit environ 70 000 dossiers d'ici au 14 juillet. Le ministre de la Justice a assuré sur LCI que personne ne partira en vacances tant qu'il n'aura pas la certitude que toutes les plaintes ont été prises en charge. Dans les infos également pour ce matin, un séisme de magnitude de 7,8 s'est produit au large des Philippines, au moins un mort est à déplorer. Une réplique a frappé le sud du pays en alerte de tsunami. Elle concerne aussi l'Indonésie, Taïwan et au Japon. Un hélicoptère de la gendarmerie s'est crashé hier dans le Loiret. Un militaire a été tué, la pilote et un mécanicien grièvement blessés. Elles font la une de l'équipe. Les handballeuses de Metz donc ont gagné la Ligue des Champions hier face aux doubles tenantes du titre, les Hongroises de Győr, sur leur terre à Budapest. Une première pour une équipe féminine française et un immense exploit. Bravo Cocorico. Le triathlon international approche à grands pas sur le remblai de Saint-Jean-de-Mont les 27 et 28 juin prochains. Il s'agira de la 41e édition pour le club de Saint-Jean-de-Mont triathlon athlétisme Canicross. Chaque année, l'événement est très attendu. Pour preuve, en 2025, 1600 coureurs étaient sur la ligne de départ. En tout, 250 bénévoles et des milliers de supporters sont réunis sur l'esplanade de la mer. Au micro de Pacôme Gomez, Philippe Godin, organisateur du triathlon, détaille l'ensemble du week-end sportif à venir.
2: Pour le moment, on est à peu près un peu plus d'un millier d'inscrits, à peu près 1200 inscrits. Et notamment, on est plein sur les courses du dimanche, où il y a 550 inscrits par course sur le S et sur le M.
3: Cette année, il y aura un stand de l'association vendéenne ADPI Aria pour le triathlon M et Relais Entreprises. Elle recevra 1 euro sur chaque inscription.
2: Qui est l'EME Challenge, en fait, autour du handicap, comment on accompagne les personnes handicapées. Sachant que nous, au sein du club, c'est une action qu'on souhaite aussi développer. Développer un village partenaire qui soit un peu plus axé avec des actions sociétales. Et puis, il y aura aussi un stand de la Ligue contre le cancer pour montrer les bienfaits de l'activité physique pour lutter contre le cancer notamment.
3: Malgré quelques difficultés ces derniers temps, le club va de l'avant. Le président Stéphane Boutolo a des ambitions précises en tête.
4: Localement, la fermeture de la piscine pendant quasiment 2 ans. Maintenant, on a récupéré la piscine de Saint-Jean-de-Mont. On va pouvoir relancer ça et essayer de relancer tout ce qui est section jeunes.
2: Donc on voudrait que les jeunes du territoire viennent nous voir, ne serait-ce que pour apprendre à nager ou apprendre à faire du vélo. On aura un stand animé par les jeunes du club qui proposeront des animations pour découvrir ce que c'est que les sports enchaînés et pas forcément à faire de la compétition pour autant.
3: Chaque année, ce triathlon est un grand rendez-vous sport à Saint-Jean-de-Mont, un événement très attendu pour le club montois.
4: Il y a une grosse notoriété, ça draine beaucoup de monde, que ce soit les coureurs, que ce soit effectivement les participants et toutes les familles environnantes.
2: L'objectif pour le club, c'est de promouvoir la pratique du triathlon, parce que c'est quand même une de nos actions fortes. C'est aussi de créer une animation territoriale, parce que c'est un vrai poids important sur le territoire, c'est quand même pas rien. Quand on accueille plus de 1500 coureurs, ça a un poids autour des hébergeurs, autour plein de choses. Toute la partie front de mer, on va dire du casino jusqu'à la grande roue, c'est noir de monde, quoi. Enfin, même quasiment jusqu'à la piscine. Donc, on peut estimer à peu près entre 5 et 6 000 personnes présentes pour encourager les coureurs. Il y a Fabien Sanson, le triathlète élite de Saint-Jean-de-Mont, qui sera présent.
3: Et en parlant d'athlètes, leur équipe élite de triathlon est aussi en plein championnat de France. La prochaine étape, c'est Albi, le 14 juin. La dernière en date, c'était à Metz, le 31 mai.
2: On vient de faire une 3e place, ce qui est plutôt une très belle performance. Pour nous, l'objectif, c'est de maintenir une place sur le podium, sachant qu'il n'y aura que 4 étapes cette année. Donc ça va être assez raccourci. Et évidemment, là, il faut absolument maintenir le podium pour avoir l'objectif final d'être au moins sur le podium du championnat de France.
0: Et nouveauté cette année, l'organisation met en place un système de douche brumisateur pour éviter le gaspillage d'eau. Voici Sam Sauvage.

0: beau.
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0: Allez, quelques rayons de soleil pour démarrer la journée. Ensuite, eh bien évidemment, ce sera ce front pluvieux qui arrive par la Bretagne, qui sera plus léger en tout cas pour nous. C'est pour cet après-midi avec de faibles pluies attendues dans l'après-midi, peut-être début d'après-midi. Et ensuite, même retour, pourquoi pas, des éclaircies pour terminer notre journée. Un vent d'ouest et puis ensuite sud-ouest en pointe jusqu'à 40 km/h. Quand même, demain, un temps sec annoncé. 47 pour le coefficient de marée, 17h25 pour la marée basse. Ça arrive Taylor Swift, mais aussi Alex Warren. Bientôt 9h.
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0: Another Dream, c'est Alex Warren. En avant avec les Coldplay pour Talk ou encore le dernier Jérémy Frérot. Après les infos, voici Clémence Lobary, les 9h.
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2: Bonjour à tous. Les procureurs généraux reçus par Gérald Darmanin à la chancellerie ce matin. Une réunion qui intervient après la mort de Liana dans le Gers. Le garde des Sceaux leur donne jusqu'au 14 juillet pour reprendre l'intégralité des plaintes impliquant des enfants. Cela représente environ 70 000 procédures en cours. Beaucoup de questions également autour du principal suspect. Selon BFM TV, 4 nouvelles procédures ont été ouvertes contre Jérôme Barella. Portant à 9 le nombre total d'affaires le concernant. En parallèle, plusieurs collectifs féministes et de protection de l'enfance sont appelés à des rassemblements ce soir à 19h. Des manifestations organisées devant le ministère de la Justice et devant une centaine de tribunaux pour dénoncer la défaillance du système judiciaire. Après 100 jours de guerre et 2 mois après le cessez-le-feu, l'Iran et Israël se frappent mutuellement depuis hier. Téhéran dit avoir visé 2 bases aériennes en Israël. Les Iraniens qui ont présenté cette attaque comme un avertissement en représailles à un bombardement israélien survenu la veille sur la banlieue sud de Beyrouth. L'armée israélienne, elle aurait frappé plusieurs sites militaires et énergétiques, notamment une usine pétrochimique iranienne. Retour en France, c'est l'ancien maire de Saint-Étienne de retour devant la justice. Gaël Perdriau est rejugé en appel à partir d'aujourd'hui dans l'affaire de la sextape. L'ex-édile est accusé d'avoir fait chanter son ancien premier adjoint le filmant à son insu en 2015 dans une chambre d'hôtel parisienne avec un jeune prostitué qu'ils avaient recruté. Gaël Perdriau lui clame son innocence. Il avait été condamné en première instance à 5 ans de prison, dont 4 en ferme et 5 ans d'inéligibilité. Le budget des vacances revu à la baisse, c'est ce que révèle la dernière enquête annuelle de Cofidis. Concrètement, si 62% des Français ont l'intention de partir en vacances cet été, ils comptent dépenser 287 euros de moins que l'an passé. Et puis, il y a du foot ce soir. La France affronte l'Irlande du Nord. C'est son 2e match de préparation à la Coupe du Monde avant de s'envoler mercredi vers le camp de base aux États-Unis. Les Bleus devront se rassurer après la défaite 2-1 face à la Côte d'Ivoire. France-Irlande du Nord, c'est à 21h10 à Lille. Excellente matinée à tous. 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

0: On est avec Jérémy Frérot et Frérot.
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0: On est en 1983 avec Pete Lyon et son célèbre Happy Children, de son vrai nom Pietro Paolo. Il se fait appeler Pete Lyon, c'était en pleine vague encore Italo-disco. Ce sera son plus gros succès et qui plus est sur toute l'Europe. On se souviendra également de Pete Lyon avec Dream, qui est connu et reconnu pour être le générique notamment du top 50. Allez, on l'écoute, Happy Children, c'est notre top tube, Pete Lyon sur Nova Radio.

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0: soirée mondaine, c'était Oria sur Nove.
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0: 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Allez, dans quelques instants, Umberto Tozzi pour Gloria, hein, les années vinyles. Et puis le dernier, Sébastien Tellier, qui invite à la fois Slater, mais aussi notre Juliette Armanet. Ce sera Attraction sur Nove Ma Radio dans une petite minute.
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0: Sébastien Tellier, attraction.
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0: Et bien accompagné avec Juliette Armanet. Vous êtes toujours bien accompagné sur Nova Radio. Évidemment, il met à Nova encore une demi-heure. On a les offres d'emploi avec Mickaël tout à l'heure. Ce sera dans 20 minutes à 9h50. Et puis 10h, et bien l'addition. Hop, nouvelle grande semaine de 5 jours. Et un premier partenaire aujourd'hui, c'est ARB Metal, qu'on connaît bien sur Boîte Sonnée. Ne manquez pas un premier cadeau, un premier montant aujourd'hui entre 10h et midi. On aura Julien Lib, Katy Perry, Lucent, et puis également, on fait un peu le point également sur les cadeaux à gagner tout au long de cette avant-saison. Ben oui, parce que c'est bientôt l'été quand même. On est déjà le 8 juin. Belle journée, Saint-Médard aujourd'hui. Il est 9h30, voici tout de suite le Bloc Nov.
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2: Demain, on retrouve des escapades musicales en forêt, à l'Épine dans le bois des Élous, à Barbâtre dans la forêt de la Frandière, spectacle musical et théâtral avec la compagnie Serions-nous. On retrouve Isabelle Séné, comédienne, et Juliette Divry, violoncelliste. Violette Dupin, guide des forêts. Les départs à l'Épine à 9h30 et 11h30 ce 9 juin. Départ à Barbâtre le 11 juin à 16h et 18h. Info auprès de la compagnie. Les assos Les Joies de Séné, Dardard de Nantes et le Jardin de la Bardonnière organisent mercredi l'écoute publique d'un podcast Entre les silences et une exposition photo de Morgane Régnier sur les coulisses de l'enregistrement un soir en septembre. C'est donc ce mercredi, déjà dès 17h, musique trad, petit marché hebdo. À 19h, crêpes, pique-nique tiré du sac. Et à 20h, écoute collective du podcast autour de 7 femmes sur le thème des violences faites aux femmes. Objectif, libérer la parole. À la médiathèque La Boussole à la Barre de Mont, on célèbre le printemps avec ce rendez-vous tous au potager jusqu'au 27 juin. Expo, mission potager sur place. Et puis, ce mercredi, lecture d'album avec Atelier Créatif sur inscription. Samedi, une grainothèque à faire vivre va s'ouvrir. On retrouvera le 20 juin un spectacle jeunesse des légumes avec la compagnie Art Symbiose le matin en théâtre d'objets qu'atelier sensoriel. Et vous avez des jeux de société nature à découvrir jusqu'au 20 juin sur le thème nature, développement durable et potager.
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0: Love ma radio et listen avec Love Bites Back.
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0: Allez, vos offres d'emploi avec Michael après Evelyne Thomas avec High Energy. On aura également le dernier Zazie, peu importe, le clip est sorti là juste avant le week-end. Toujours décalé hein, avec Zazie, hein, par les images hein, notamment. C'est très très très sympa. C'est du 100% Zazie. En attendant, ne manquez pas les rendez-vous de midi. C'est reparti pour une nouvelle semaine. Hein. Aujourd'hui, lundi, nous allons accueillir 1102 ce livre. C'est cette belle manifestation qui a lieu au musée Charles 1102, évidemment, à Soulan, avec des invités prestigieux. Marie-France Berthaud vient en parler à notre micro à 12h35. Aujourd'hui, sur Nov Ma Radio.
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0: Gros succès à l'époque quand même, hein. Evelyne Thomas et son High Energy, son oeuvre.
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0: Allez, on retrouve Mickaël pour bien démarrer cette semaine en direct de France Travail Chaland. Bonjour Mickaël.
2: Bonjour Arnaud, bonjour tout le monde.
0: Alors on se prépare pour la saison bien évidemment un peu partout. On a l'hôtel Le Robinson à Saint-Jean-de-Mont qui recrute plusieurs postes, valet, également femme de chambre, plongeur, voilà, ce sont des postes saisonniers.
2: Oui, tout à fait. Plusieurs postes sont à pourvoir pour la saison au Robinson. Donc notamment ce matin, valet femme de chambre, c'est un poste à pourvoir de suite jusqu'au 15 ou 30 septembre. Vous assurerez l'entretien d'une dizaine de chambres ainsi que des parties communes de l'hôtel sur des horaires continus. Vous bénéficierez des repas du midi et de pourvoirs partagés en équipe. Il y a également un poste de plongeur-plongeuse, cette fois pour juillet-août. Vous assurez la plonge, le nettoyage des ustensiles, des

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Et puis les cadeaux arrivent également, nouvelle semaine avec le retour de Thierry évidemment pour l'addition. Belle journée, à demain 6h. Milky, M Pokora et tout de suite Oshi sur Nova Radio.

0: c'était Milky sur Love. Belle journée, c'est lundi, très heureux de vous retrouver. Gwen Stefani, c'est dans 2 minutes. Manon Lisa et bientôt le top tube sur Love. À 10h, les infos.
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2: Bonjour à tous. Patrick Bruel placé en garde à vue. C'est ce que révèle notamment ce matin BFM TV. Le chanteur de 67 ans est accusé par plusieurs femmes de viol et d'agression sexuelle. Une douzaine de plaintes ont été déposées contre lui. Dans le reste de l'actualité, dans l'attente de la réponse de l'État après la mort de Liana, la jeune collégienne retrouvée morte dans le Gers la semaine dernière, Gérald Darmanin doit prendre la parole ce matin après une nouvelle réunion avec les procureurs généraux à la chancellerie. Le garde des Sceaux a ordonné la revue de 70 000 plaintes impliquant des enfants. Et ce soir, plusieurs collectifs féministes et de protection de l'enfance sont appelés à des rassemblements à 19h. Des manifestations organisées devant le ministère de la Justice et devant une centaine de tribunaux pour dénoncer la défaillance du système judiciaire. Pour l'Iran, les États-Unis sont responsables de la reprise des hostilités avec Israël. Iraniens et Israéliens se frappent mutuellement depuis hier. Téhéran a présenté cette attaque comme un avertissement en représailles à un bombardement israélien survenu la veille sur la banlieue sud de Beyrouth. Israël a également été visé par les rebelles houthis du Yémen. Et conséquence de la guerre au Moyen-Orient, les compagnies aériennes prévoient cette année davantage de trafic, mais moitié moins de bénéfices que l'année précédente. Selon l'Association internationale du transport aérien, le cap des 5 milliards de passagers devrait être dépassé. Les compagnies européennes devraient devenir les plus rentables. L'état de l'océan se détériore, c'est l'alerte de 29 chercheurs issus de 14 pays différents. Ils publient aujourd'hui la deuxième édition du baromètre Starfish. Cet indicateur dresse un bulletin mondial sur la santé de l'océan à destination du grand public. Ainsi, 1685 espèces marines sont menacées de disparition, et c'est 8 de plus que l'an dernier. Et puis on termine avec un mot de football. Ce soir, les Bleus disputent à Lille leur deuxième et dernier match de préparation à quelques jours du début de la Coupe du Monde. L'équipe de France qui va tenter de se rassurer après la défaite face à la Côte d'Ivoire. France-Irlande du Nord, c'est à suivre à partir de 21h10 à Lille. Excellente matinée à tous.

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1: Manon, Lisa, à l'instant sur Nova Radio. Manon, Lisa, c'était le petit pêcheur.
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1: Ah, mais que ça fait du bien. Ouais, ça fait plaisir de vous retrouver après deux petites semaines de vacances. Bon, on va se reconnecter, hein, doucement, mais sûrement tous ensemble, évidemment. Comment ça marche déjà? Ah ben, je me reconnecte, hein. Je dois dire bonjour là peut-être, hein, c'est ça. Bonjour, c'est facile. Hein. Bon lundi, bonne semaine, merci d'être avec nous. Toujours et encore avec Nova Radio, c'est bien de changer absolument rien. Musique, info dans le Nord-Ouest, Vendée, les bons plans. Tout à l'heure, le prochain bloc Nova à 10h30. Et bien évidemment, nouvelle semaine avec l'addition. 5 nouveaux partenaires, 5 nouveaux cadeaux. Et toujours les montants que vous allez continuer de noter tous les matins. 5 cadeaux, 5 montants. Vendredi, vous ferez l'addition. On en reparle évidemment. Tout ça dans quelques minutes. À suivre, on a Sia, on a le tout dernier Mylène Farmer, Amir à suivre également avec l'Imparfaite. Et là, tout de suite, allons-y pour le souvenir du Top Tube.
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1: Énorme succès qui a été repris par de très très nombreux artistes. Alors, tout le monde connaît. Hein. Ce titre, chanson R&B, soul, ouais, composé en 66 par un duo américain, Ashford & Simpson. Le titre a été popularisé par Marvin Gaye en 67, repris notamment par Diana Ross, Jimmy Somerville. Whoopi Goldberg a repris le titre dans Sister Act 2. Et là, je vous propose d'écouter eh bien, la version sortie en 2011, Chimène Badi en bonne compagnie avec Billy Paul. Grand souvenir, c'est le Top Tube, la version que nous avons choisie donc avec Chimène Badi, Billy Paul.

0: Révolution, Chemin Badi, Billy Paul, grand souvenir, le top tube à l'instant, Entomoten, Item 9 sur 9.
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0: Bon, entre nous, je pense qu'on va écouter ce titre tout l'été, le tout dernier Mylène Farmer sur Nov.
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0: Allez, c'est lundi, nouvelle semaine, nouveau cadeau, nouveau partenaire, nouveau montant. Le premier va tomber tout à l'heure et évidemment, comme à chaque fois, vous notez tout ça pour faire l'addition vendredi et ainsi repartir, comme à chaque fois, avec tous les cadeaux de la semaine. 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C'est à Boitsenay. Quel concept ? On fera connaissance avec la direction en direct tout à l'heure et puis un joli cadeau arrive. Hein. Tout à l'heure donc avec ARB Metal, ce sera juste après 11h. C'est à Boitsenay. Vous allez également jouer avec la jardinerie à la barre de Montfromentine. Le moulin des 4 saisons va vous inviter au restaurant cette semaine à Comquier. On aura tout ça mercredi en direct à le restaurant de la gare. Donc à Comquier, vous allez également jouer avec Feeling Forest pour vous amuser. C'est ouvert, le parc d'attractions, c'est du côté de Saint-Hilaire-de-Riez. Et vous allez également être invité pour aller au cinéma, pour gagner tout plein de places avec le cinéma à Saint-Jean-de-Mont. Voilà pour les partenaires. Premier rendez-vous tout à l'heure pour l'addition. Juste après 11h, donc on passera un petit coup de fil à ARB Metal à Boitsenay. Je vois arriver le bloc 9. Elliot, c'est le nouveau, on s'oubliera. Et puis ça ne s'oublie pas, c'est un grand souvenir qui arrive, les années vinyles. C'est dans 2 minutes. Le tout début des années 80 avec le groupe anglais The Maisonettes. Earthquake Avenue sur Nov.
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0: Elliot sur Nov, c'est le nouveau, c'était On s'oubliera sur Nov. Allez, c'est lundi, nouvelle semaine côté invité, côté thème abordé dans les rendez-vous de midi comme tous les jours et en direct à 12h35 aujourd'hui, lundi. Avant 1100 ce livre, le festival du livre et des arts, c'est dimanche hein, dans les jardins du musée Charles 1100 à Soulan. Eh bien, nous allons recevoir tout à l'heure avec Emmanuel Marie-France Berthaud à la tête de l'association qui organise donc ce rendez-vous 1100 ce livre tout à l'heure sur Neuve dans les rendez-vous de midi à 12h35. On a rendez-vous avec David Guetta, Jennifer Lopez à Talk Talk pour le souvenir des années 80. Et juste après le rendez-vous du Bloc Neuve, c'est Superbus et Kyo avec OK KO sur Neuve.
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2: Un vide-grenier se prépare pour dimanche 14 juin avec l'association à Chalon, avec Benoît, combattons la sclérose en plaques. Ce sera celle du Grand Palais, c'est la 3e édition et les réservations sont ouvertes. On peut réserver par mail à vide.grenier.chalon@gmail.com. Vide-grenier également à Soulan dimanche avec la société de chasse La Biche Soulandaise. Ce sera sur un terrain entre le camping municipal et l'espace Prévoirie. Renseignement au 06 25 33 08 85 ou par mail videgrenierlabiche@gmail.com. Une info de la médiathèque de Saint-Gervais. Nouvelle exposition s'est ouverte. L'art s'affiche avec les créations de 3 jeunes artistes gervinois, Elisa Gagneux, Maëlys Bouginolo et Cassandra Guillot. Une exposition visible aux heures d'ouverture. La fête de la musique se prépare, elle arrive bientôt. La ville de Noirmoutier lance un appel aux groupes amateurs souhaitant se produire le dimanche 21 juin, bien sûr. La journée sera festive et mettra à l'honneur la scène locale dans une ambiance conviviale et ouverte à tous. Info évidemment en mairie.
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1984, numéro 1, le groupe anglais Tall Talk et It's My Life sur Neuve. Alors, d'après une étude, écoutez bien, c'est très sérieux, il faudrait partir en vacances tous les 2 mois. Ouais, le but, recharger ainsi nos batteries, voilà, reprendre de l'énergie, c'est un anti-stress. Tous les 2 mois, une petite semaine de vacances, ok, bah, c'est ce qu'ils ont à l'école, hein, c'est ça, tous les 2 mois à peu près. Ouais, mais nous, on n'a pas ça, hein. Bah non, mais c'est pas grave. Non, non, on recharge nos batteries quotidiennement ensemble. Chaque jour à l'écoute de Neuve, ma radio. Mickaël Miro, bientôt l'horloge tourne. Suzanne Champagne, on repart le cadeau et voici l'un des grands succès actuels, David Guetta.

0: Champagne et Suzanne sur Neuve.
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0: Vous allez à nouveau jouer et repartir peut-être avec tous les cadeaux de la semaine. Il y en a 5 hein, chaque semaine, à condition de noter tous les matins le montant justement de chaque cadeau. Et ainsi, vendredi, c'est le titre de ce programme. Bah, vous ferez l'addition pour gagner tous les cadeaux. Le premier rendez-vous, c'est tout à l'heure, juste après 11h. On va très vite y arriver. Aujourd'hui, Nadia, on va passer un petit coup de fil à Nicolas Renaudin. À Nicolas Renaudin de ARB Metal. La boîte sonnée. Vous ne connaissez pas, bah, vous allez adorer. Voilà, on va faire connaissance. Il y a un cadeau qui arrive tout à l'heure donc avec Nicolas ARB Metal, la boîte sonnée. Vous allez également jouer cette semaine avec Feeling Forest, là aussi pour vous amuser. C'est du côté de Saint-Hilaire-de-Riez, le moulin des 4 saisons, la jardinerie à la barre de Montfromentier, une invitation au restaurant, très bon restaurant, ça c'est pour mercredi. On passera un petit coup de fil au restaurant de la gare du côté de Comtier, et puis également les invite pour aller au ciné, pour aller voir plein de films avec le cinéma tout à l'heure. L'addition donc, premier rendez-vous avec Nicolas Renaud.

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0: En nouveauté, c'était Marguerite avec Belle V, Elton John, Britney Spears. C'est dans 2 minutes, on a Vita, le top tube et bientôt le jeu L'Addition sur 9.
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2: Bonjour à tous. Les procureurs généraux reçus par Gérald Darmanin à la chancellerie ce matin. Une réunion qui intervient après la mort de Liana dans le Gers. Le garde des Sceaux leur donne jusqu'au 14 juillet pour reprendre l'intégralité des plaintes impliquant des enfants. Cela représente environ 70 000 procédures en cours. En parallèle, plusieurs collectifs féministes et de protection de l'enfance sont appelés à des rassemblements ce soir à 19h. Des manifestations organisées devant le ministère de la Justice et devant une centaine de tribunaux pour dénoncer la défaillance du système judiciaire. Patrick Bruel devant les enquêteurs. Le chanteur âgé de 67 ans a été placé en garde à vue ce matin. Selon les informations de BFM TV notamment, il est entendu sur des faits qui concernent à ce stade 13 victimes. On le rappelle, il est accusé par plusieurs femmes de viol et d'agression sexuelle. Patrick Bruel a toujours nié les faits jusqu'ici. Et l'ancien maire de Saint-Étienne de retour devant la justice. Gaël Perdriau est rejugé en appel à partir d'aujourd'hui dans l'affaire du chantage à la sextape contre son ancien premier adjoint. Et Gaël Perdriau lui clame son innocence. Il avait été condamné en première instance à 5 ans de prison, dont 4 en ferme et 5 ans d'inéligibilité. Une nuit de frappe au Moyen-Orient. Israël a mené des bombardements contre l'Iran après avoir été la cible de missiles de la République islamique. Les Israéliens disent avoir frappé et détruit des systèmes de défense en Iran. Téhéran qui a également assuré poursuivre ses discussions avec les États-Unis via le médiateur pakistanais. Le régime islamiste estime cependant que la reprise des hostilités aura inévitablement des conséquences sur les pourparlers. Donald Trump lui a appelé Israël au calme. Le budget des vacances revu à la baisse, c'est ce que révèle la dernière enquête annuelle de Cofidis. Concrètement, si 62% des Français ont l'intention de partir en vacances cet été, ils comptent dépenser 287 euros de moins que l'an passé. Et puis il y a du football à suivre ce soir. La France affronte l'Irlande du Nord. C'est son deuxième match de préparation à la Coupe du Monde avant de s'envoler mercredi vers le camp de base aux États-Unis. France-Irlande du Nord, c'est à suivre à partir de 21h10 à Lille. Excellente fin de matinée à tous. 9.

0: tout dernier Vita que vous écoutez sur Nova. Va suivre Mickey, on a Another, ça c'est pour l'été, c'est plein de rythme, c'est plein de soleil, et tant mieux. Et puis très vite également, le jeu l'addition, mais là, on a le souvenir du Top Tube.
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0: Eh ouais, l'Italo Disco, à nouveau à l'honneur avec cette séquence musicale. La Top Tube sur Nova, nous voici au cœur des années 80, 1984, chanteur-compositeur italien. Bon, il a cartonné avec ce titre, hein, qui a été d'ailleurs repris par d'autres artistes. Il y avait également le groupe Casino qui a repris le même été, hein, d'ailleurs. Hein, le titre, là, c'est la version originale. L'été 84, les vacances, le soleil, le Top Tube, l'Italie avec Silver Pozzoli. C'est maintenant, c'est sur Nova. Régalez-vous avec Around My Dream.

0: Le top tube, c'était Silver Pozzoli sur Neuve.
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0: Et voici l'addition.
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0: Allez go, nouvelle semaine, nouveaux partenaires, nouveaux cadeaux et nouveaux montants de votre côté. C'est ce qu'il faut faire. Il faut noter le montant de chaque cadeau comme tous les jours. Vendredi, vous aurez les 5 montants. Au top départ, vous ferez l'addition et à vous, peut-être, tous les cadeaux très beaux, évidemment, cette semaine. On démarre très bien puisque nous allons maintenant prendre la direction de Boîte-Sonnet et nous allons accueillir Nicolas Renaudin. On va faire connaissance. Nicolas Renaudin qui est responsable d'ARB Metal. Bonjour Nicolas.
3: Bonjour.
0: Comment ça va, Nicolas ?
3: Bah, ma foi, ça va.
0: D'accord. Bah, très heureux.
3: Un peu stressé, mais ça va.
0: C'est moi qui vous stresse, non, c'est l'antenne. Non, faut pas, Nicolas. Franchement, vous inquiétez pas, tout va très bien se passer. C'est un plaisir, en tout cas, de vous avoir avec nous à l'antenne pour faire jouer nos auditeurs. Alors, on va faire connaissance, évidemment, Nicolas. J'ai pas dit de bêtises, hein. Vous êtes bien le propriétaire responsable de la société, l'entreprise ARB Metal. Alors,
3: on est deux gérants avec mon fils, donc voilà.
0: D'accord. Entreprise familiale, alors. Ouais.
3: Voilà, oui, tout à fait.
0: D'accord, il y a combien de temps que ça existe, ARB Metal à Boîte-Sonnet, Nicolas ?
3: Depuis 2017.
0: 2017, ok, donc il y a 8 ans. Ah bah non, ça fait 9 ans.
3: Oui, à peu près, oui.
0: À peu près. Bientôt les 10 ans, l'anniversaire, hein, ça se fête. Alors, qu'est-ce que vous proposez de beau pour que les auditeurs qui ne vous connaissent pas encore, hein, vous apprennent justement à vous connaître, ARB Metal, c'est quoi votre concept ? Dites-nous un petit peu, Nicolas.
3: Nous, on fait plein de création, que du sur-mesure, portail, rampe d'escalier, verrière, intérieur, extérieur, enfin tout ce qui est sur-mesure.
0: D'accord, donc vous aménagez. Vous aménagez les intérieurs et extérieurs pour les particuliers, mais pas que, il y a les professionnels aussi, hein, vous faites les deux.
3: Aussi, on travaille aussi pour des professionnels, oui.
0: D'accord, donc vous réalisez des structures métalliques, c'est bien ça.
3: Aussi, oui.
0: Ouais, alors.
3: Tout ce qui est métallique, quoi, à peu près.
0: D'accord, mais il y a du recyclage dans ce que vous proposez ? Comment ?
3: Oui, aussi. D'accord. C'est sur les lampes, le recyclage.
0: Ah, d'accord.
3: On va dans les ressourceries, on récupère quelques pièces et tout ça, et on les transforme en lampes.
0: Ouais, parce que là, je suis sur votre site internet et j'invite nos auditeurs à aller faire un tour, hein, à ARB Metal. Ça donne envie d'aller carrément chez vous, à Boîte-Sonnet, vous voir, parce que vos lampes, c'est top original tout ça. C'est beau, c'est bien, c'est original. Ben,
3: on essaye d'être original.
0: Ah bah, mission accomplie, hein. Nicolas, donc des verrières également, voilà, ça c'est très tendance les verrières, hein, pour les intérieurs des maisons. Ouais, ça marche toujours ?
3: Bah ouais, si ça va, on n'en fait pas beaucoup en ce moment, mais bon, il y a un peu de demande de temps en temps.
0: D'accord, et puis vous fabriquez également des escaliers, là aussi.
3: Escaliers, rampes d'escalier, portail, clôture, tout sur mesure.
0: D'accord, que sur mesure. Et puis alors, il y a des commentaires sur votre site, ça va, vous êtes bien noté, hein, pour les avis là.
3: On essaye de satisfaire nos clients au maximum.
0: Ah bah apparemment le maximum est atteint. Bravo Nicolas et donc toute votre équipe. Vous êtes combien à travailler, Nicolas, à ARB Metal ?
3: Bah, on est que deux, moi et mon fils, et la femme de mon fils qui est en secrétariat le mercredi.
0: D'accord, vous êtes que deux à faire tout ça ? Bah, il doit y avoir du boulot, ça me paraît pas beaucoup. Deux, vous arrivez à fournir ?
3: On travaille beaucoup, nous.
0: Ah ouais ? Ah bah ouais, ça, c'est clair, ouais. Bon, bah ok, bah voilà, succès mérité. Donc, ARB Metal à découvrir. 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Hein. Voilà, ARB Metal à Boîte-Sonnet. Il y a vraiment toutes les infos pour savoir ce que vous faites, ce que vous proposez, professionnels et les particuliers.
3: Prochainement, on va faire les marchés aussi pour les lampes.
0: Ah d'accord, vous faites les marchés.
3: Dans le futur, dans cet été, on fera sûrement des marchés. Ouais.
0: Ah bah vous avez bien raison, pour présenter vos produits, notamment donc ces fameuses créations de lampes, hein, c'est du recyclage. À mon avis, vous allez faire un tabac au niveau des marchés, j'espère. En tout cas, ARB Metal, Nicolas Renaudin, donc à Boîte-Sonnet. Qu'est-ce que vous proposez comme cadeau pour nos auditeurs ? Ça donne envie tout ça.
3: Un bon d'achat de 80€.
0: 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Entre autres.
3: Voilà.
0: D'accord. Entre autres, ok, super. 80€ donc avec ARB Metal, c'est vraiment très sympa. 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Parfait, Nicolas. Ben voyez, ça s'est bien passé, il n'y a pas de souci.
3: Bon, merci à vous.
0: À bientôt, Nicolas. 80 euros, c'est ce que vous offrez donc pour l'addition à nos auditeurs. On va rappeler tout ça, évidemment, toute la semaine. À bientôt, Nicolas. Merci.
3: Merci. Bonne journée à vous. Au revoir.
0: C'est gentil, merci. Bonjour à toute l'équipe à RB Metal, donc à Boîte-Sonnet. Premier cadeau pour vous offrir, par exemple, une très, très belle lampe. C'est vraiment original, hein. 100% créé donc par RB Metal. 80 euros, vous notez ce montant. OK, ce n'est que le début. Il y en aura d'autres, hein, évidemment, toute la semaine. C'est Vicky, c'est maintenant et c'est sur 9, ma radio, ça pique un peu quand même.

0: Céline sur Nove avec ça pique un peu quand même. 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Bonne journée en ce lundi, nous sommes le 8 juin, nous fêtons aujourd'hui Médard, l'anniversaire de Bonnie Tyler, la chanteuse britannique, 75 ans, l'actrice Valérie Mérès, 71 ans, également une actrice, Juliana Margulies. Elle a joué dans deux séries, dont une culte dans les années 90, Urgence, et ensuite une autre série excellente d'ailleurs, The Good Wife. Vous voyez qui c'est, Juliana Margulies, elle fête aujourd'hui ses 60 ans, et puis il y a exactement 78 ans, c'était le 8 juin 1948, et bien ce jour-là, c'est la sortie de la Porsche 356 numéro 1. Et ouais, c'est la toute première voiture de sport développée et produite par Porsche. Il y a 78 ans exactement. Le rappel des infos début de semaine, bientôt avec Emma de Bloc 9. Le rappel de l'addition, les partenaires, un premier montant est tombé. On vous rappelle tout ça tout à l'heure côté musique. À nos heures, c'est à suivre, c'est Talk to You. Et puis le grand souvenir, Disco Disco programme. Et c'est dans deux minutes, Donna Summer sur 9.
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0: pour l'été, pour les vacances. C'était le duo à 12h sur Neuve. 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La suite avec évidemment le rappel de l'addition. Vanessa Paradis pour les souvenirs, bientôt Tame Impala et Santa, juste après le Bloc-Neuf avec la différence sur Neuf.
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2: À la médiathèque de Saint-Jean-de-Mont jusqu'à la fin de la semaine, jusqu'à samedi, vous avez le très court International Film Festival avec des films de moins de 4 minutes à découvrir. Vos votes, bienvenue pour un prix du public. Le Photoclub Saint-Jean-de-Mont expose dès demain pour la première fois dans l'église romane de Salertaine jusqu'à vendredi le thème le street art avec les membres du club photo qui seront présents. Et puis en fin d'après-midi, atelier d'écriture pour compléter ce moment, le thème l'art de la rue ou l'art de contourner un obstacle. C'est avec Philippe Letouche, c'est pour les 18 ans et plus. Coût de l'inscription 10€ pour une, deux, trois ou l'ensemble des soirées infos. Donc auprès du Photoclub Club à Barbâtre, la bibliothèque municipale propose un nouveau rendez-vous de lecture musicale demain à la Roqueterie. Ce sera à 14h45. Une ambiance assez poétique autour du thème des fleurs dans la littérature et la musique. Lecture accompagnée justement en musique par Philippe Niet. Et il faut s'inscrire auprès de la Roqueterie. Les places sont limitées. 02 51 39 42 10 ou laroqueterie@barbatre.fr.
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Vanessa Paradis, production de Lenny Kravitz. C'était Be My Baby à l'instant sur Nov. Sachez qu'en Italie, c'est ce qu'on apprend. Eh ouais, j'ai vu ça ce matin. En Italie, eh bien, si votre animal de compagnie est malade, ce qui peut arriver évidemment comme nous, hein, eh bien, vous pouvez avoir un arrêt de travail pour vous occuper donc de votre animal. C'est cool ça. C'est le tout premier pays à faire ça en Europe. Ah, il suffit évidemment d'avoir un certificat du vétérinaire. Ah, évidemment, sinon c'est de la triche. Voilà, ça se passe en Italie. Bah, une idée à suivre, hein, on ne sait jamais. À suivre, l'addition, votre jeu, le rappel des partenaires, le premier montant est tombé tout à l'heure. Vous notez tout ça comme d'hab. Et puis d'ici là, on a The Bossa. Alors c'est tout nouveau, le son de l'été à écouter, à découvrir avec Magnétique. Et c'est juste après, bah, vous connaissez La Lune, très beau texte. C'est le premier extrait de son album. Il sera sur scène à la rentrée, notamment au Zénith à Nantes. Voici La Lune, c'est Christophe.

0: son de l'été tout nouveau et c'est sur Nova l'instant, c'était magnétique.
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0: Allez, cette semaine, je vous le rappelle, comme d'habitude, vous notez bien les montants de tous les cadeaux. Il y en a 5 partenaires. Vous allez jouer avec le moulin des 4 saisons que nous aurons cette semaine. Et évidemment, au téléphone, c'est à la barre de Mont-Fromentine. Hein, très belle jardinerie, idéale pour les beaux jours pour l'été. Salle d'invitation, là aussi, idéale au restaurant. Ça, c'est pour mercredi. On passera un petit coup de fil au restaurant de la gare. C'est à Comquier. Vous jouerez avec le cinéma pour gagner des places pour aller voir les films de vos choix. À Saint-Jean-de-Mont également. Des invites avec Feeling Forest, là aussi on s'amuse bien, c'est à Saint-Hilaire-d'Aurier, le parc, avec notamment l'Acrobranche, entre autres. Et puis tout à l'heure, nous avons eu Nicolas Redaudin, premier partenaire cette semaine. On a fait connaissance avec l'entreprise familiale installée à Boitzenay, ARB Metal. Allez sur le site, hein, ARB Metal, également sur la page Insta, vous aurez toutes les infos. Très sympa, avec des lampes, notamment pour voir tout ça sur le site internet, création de lampes,

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0: Mika sur Neuve, que vous avez découvert ici même. Hein. Voilà, ça c'est pour tout cet été. Sur Neuve, il est midi. Alphaville dans 2 minutes, souvenir des années 80, Feu Chatterton ou encore Amel Bent. Et à demain pour l'addition des 10h.
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2: Bonjour à tous. La prise de parole du ministre de la Justice après la mort de Liana dans le Gers. Face à la colère et à la polémique, Gérald Darmanin a d'abord réuni ce matin les procureurs généraux après leur avoir demandé hier de reprendre l'intégralité des plaintes impliquant des enfants avant la mi-juillet. Cela représente 70 000 plaintes au total. Et des rassemblements sont aussi prévus ce soir à 19h devant les tribunaux partout en France pour dénoncer les défaillances judiciaires dans cette affaire. Le suspect principal avait été visé par plusieurs plaintes sans jamais être entendu. Il est en détention provisoire après avoir été mis en examen la semaine dernière. Dans l'actu également, Patrick Bruel en garde à vue depuis ce matin. Le chanteur visé par plusieurs plaintes pour viol et agression sexuelle est entendu pour des faits qui concernent à ce stade 13 victimes, précise le parquet de Nanterre. Il répondra à toutes les questions des enquêteurs, assurent les avocats de Patrick Bruel qui veut, disent-ils, démontrer son innocence. Cette étude de l'INSEE sur la population française, elle prévoit qu'elle va baisser à partir de 2037. On frôlera alors les 70 millions d'habitants dans le pays. Et selon les projections de l'Institut de statistique, si les tendances démographiques actuelles se prolongent, il y aura moins de 66 millions d'habitants en 2070, avec un important vieillissement de la population. Explosion à Téhéran, école fermée et sirène d'alerte en Israël. Le conflit repart au Moyen-Orient après ses frappes aériennes de chaque côté depuis hier soir, les premières depuis le cessez-le-feu il y a 2 mois. Israël annonce une attaque à grande échelle en représailles à des bombardements iraniens. Les gardiens de la révolution assurent notamment avoir visé un complexe pétrochimique. Et puis les derniers réglages avant la Coupe du Monde de foot pour les Bleus qui jouent son deuxième match de préparation contre l'Irlande du Nord ce soir. C'est à 21h10 à Lille. Et l'équipe de France va devoir se rassurer après sa défaite jeudi contre la Côte d'Ivoire. Le ballon d'or du PSG, Ousmane Dembélé, sera cette fois titulaire. Les Français partiront ensuite mercredi pour le Mondial aux États-Unis. C'est la fin de ce flash. Bonne journée.

0: Feu Chatterton, l'album est vraiment à écouter, à découvrir. C'était Allons voir un instant sur Neuf. Très vite, Charlotte Cardin, on a Somber, Amel Bent et c'est l'heure de la météo. Avant la météo, je vous rappelle que tout à l'heure, premier thème des rendez-vous de midi, c'est lundi hein, pour cette semaine, juste après l'info à 12h35 et avant 1100 ce livre, le festival du livre et des arts, c'est pour ce dimanche, hein, dans les jardins du musée Charles 1100 à Soulan, bien sûr. Tout à l'heure, pour en savoir, nous allons recevoir Marie-France Berthaud à la tête, justement, de l'association qui organise ce rendez-vous. Tout à l'heure, donc, sur Neuf. Je vous les annonce, on les écoute dans 30 secondes. Amel Bent, Somber et Charlotte Cardin sur Neuf.
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0: Début de semaine avec pas mal de passages nuageux, des nuages qui vont donc s'intensifier au fil des heures pour cet après-midi, fin d'après-midi, avec des risques de petites averses. C'est ce qui nous attend. Température, c'est très léger quand même, hein. 18 à 19, ça devrait remonter. Patience pour la fin de la semaine. On nous annonce normalement le retour de l'anticyclone du soleil. Période estivale pour, normalement, on croise les doigts, le prochain week-end. Température 17 à 18 donc pour aujourd'hui. Les horaires démarrent, le coefficient 47 tout à l'heure dans l'après-midi, fin d'après-midi, la basse mer à 17h27.
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0: ça se donne. C'est Amel Bent sur Nove. Bon app, si vous passez à table, restez pour retrouver les infos dans le Nord-Ouest Vendée, bientôt 12h30 et juste après les rendez-vous de midi. D'ici là, rendez-vous côté musique avec Teddy Swims et Calogero avec Je joue de la musique sur Nove.
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0: tout dernier Teddy Swim, ça sur Nov. 12h30, merci d'être avec nous. Les infos tout de suite, c'est avec Emmanuel Achard. Bonjour Emmanuel.
1: Bonjour Thierry, bonjour à toutes et à tous. Reviendra pas au FC Nantes. Selon l'équipe et West France, le nom du 23e entraîneur de l'Erquita est presque connu. Et David Philippot, hein, dans West France, annonçait un accord très proche avec Michel Derzakarian pour coacher les Canaries en Ligue 2. C'est en bonne voie, mais rien n'est encore fait, précise un proche du dossier. Le coach a déjà joué ce rôle à deux reprises. Un premier passage 2007-2008, un autre 2012-2016. Et les deux fois, il a réussi l'opération remontée en Ligue 1. Affaire à suivre, sachant que la relation avec le président Quittat n'a pas été des plus sereines. La reprise est programmée le 24 juin à Laval. C'est Stéphane Moulin, ancien entraîneur emblématique d'Angers, 58 ans, qui a été reçu par le président Laurent Léry avec 4 ou 5 autres candidats. Il serait bien placé pour prendre les rênes du groupe de Ligue 2.
0: Voilà, c'est parti pour la Vendée Arctique.
1: 9 skippers sont lancés hier des Sables d'Olonne, cap sur le cercle polaire arctique. Ce midi, Corentin Auro a été dépassé par Sam Goodchild. Ambrogio Beccaria toujours en 3e position. La flotte se situe en mer Celtique au large du Finistère. Et 3 des concurrents ont embarqué avec eux une bouée dérivante de collecte de données pour Météo France. Francesca Klapsich à bord de Eleven's Hour Racing. Arnaud Boissière sur April Marine Recherche, copartenaire. Emmanuel Cousin à bord de Coup de Pouce. Ils vont les larguer au niveau du cercle polaire, justement. Une action dans le cadre d'un programme soutenu par Eleven's Hour Racing, partenaire du développement durable de la classe IMOCA qui est engagée. Et on a eu des déploiements similaires lors de la dernière Transat Café L'Or, lors du Vendée Globe. Chaque bouée est équipée d'un émetteur GPS, d'une encre flottante, d'un baromètre, d'un thermomètre. Elle transmet toutes les heures des données sur la surface de l'océan, la température de l'eau ainsi que sur la pression atmosphérique. En moyenne, elle dérive pendant 2 ans.
0: Basket, Paris domine Cholet, 2-1 en demi-finale d'élite.
1: Oui, Cholet a gagné le premier match et perdu les deux suivants, dont un hier à domicile, 86-95. Paris a désormais 2 balles de match, à nous rappeler à West France, puisqu'il lui faut 1 victoire pour accéder à la finale. 4e match, c'est demain à Cholet. Dans l'autre demi, Monaco mène 2-1 face à Nanterre, et 4e match ce soir à Nanterre.
0: Le Martin Club se prépare, un appel aux bénévoles.
1: Oui, un vrai temps fort de l'été pour les amateurs de l'électro. Du 1er au 15 août, 6 dates vont se succéder à l'Épine. C'est une de plus que les années précédentes, avec des artistes variés. Folamour, Kungs, Purple Disco Machine, Offenbach pour les têtes d'affiche. Hein, tout se passe en plein air, auprès des oies. Ambiance assez chill en début de soirée, c'est familial. Et pour accueillir les spectateurs, des bénévoles en mode team. On recherche du monde pour le bar, le rayon paillettes ou merchandising. On en parle dans une interview en ligne. Un compte Insta a aussi été créé pour les bénévoles. Martim, officiel team comme équipe. Retrouvez aussi en ligne un sujet sur la préparation du triathlon de Saint-Jean-de-Mont qui est organisé les 27 et 28 juin.
0: Et dans le reste de l'actu, Emma.
1: Dans le sillage de l'affaire Liana, le ministre de la Justice, Gérald Darmanin, a réuni ce matin les procureurs généraux pour leur demander d'une revue de l'intégralité des plaintes concernant des enfants victimes, et ce d'ici le 14 juillet. Il doit ensuite prendre la parole, alors que des collectifs féministes et de la protection de l'enfance ont appelé à des rassemblements ce soir devant des tribunaux. Ce sera à 19h au Sable d'Olonne, à La Roche-sur-Yon, à Nantes, à Saint-Nazaire. Un près de 200 rassemblements annoncés. Patrick Bruel, placé en garde à vue ce matin dans les locaux de la police judiciaire de Paris, le parquet de Paris a précisé dans un communiqué que l'enquête en cours porte sur les faits dénoncés par 3 femmes mettant en cause le chanteur pour des faits d'agression sexuelle, de tentative de viol entre 1997 et 2001, ainsi que pour des faits de viol ou tentative de viol, agression sexuelle et harcèlement dénoncés par d'autres femmes en France et en Belgique. Enfin, du sport, du foot, avant de partir aux États-Unis en vue du mondial, les Bleus joue ce soir un dernier match amical de préparation. Ce sera face à l'Irlande du Nord. C'est à Lille vers 21h-21h10.
0: Et voici le rappel de la météo.
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0: Très léger, hein, début de semaine concernant la météo. Pas mal de passages nuageux, des nuages présents cet après-midi. Quelques petites averses attendues en fin d'après-midi. Il y aura un peu plus de soleil apparemment pour demain mardi. Des températures là aussi, c'est très léger quand même, hein, 18 degrés, voilà pour la météo de ce lundi. Dans 3 minutes, les rendez-vous de midi. Votre invité aujourd'hui, c'est Marie-France Berthaud.
1: Hein, qui espère du beau temps pour dimanche, et je crois que ce temps sera beau dimanche. C'est la 3e édition de 1100 ce livre à Soulan en plein air, festival du livre et des arts.
0: Et c'est juste après écouter le tout dernier 47 Terre avec Superstar sur Nov.
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0: 47 Terre à l'instant sur Nov à 12h37 et jusqu'à 13h en direct. Les rendez-vous de midi aujourd'hui, Emmanuel, votre invité dans nos studios, c'est Marie-France Berthaud.
1: Et on y arrive à cette troisième édition de 1100 dos ce livre, Festival du Livre et des Arts. C'est dimanche, dans un écrin de verdure, les jardins du musée Charles 1100 dos à Soulan. Un site vraiment privilégié, hein, que des Soulandais d'abord, avec la municipalité, puis dès l'an dernier en association, ont décidé d'organiser... où ils ont décidé d'organiser ce festival. À leur tête, c'est une Soulandaise, mais aussi autrice, j'ai envie de dire, Marie-France Berthaud, bonjour.
2: Bonjour Emmanuel.
1: De retour, j'ai vu ça sur vos réseaux sociaux d'un week-end heureux à Limoges.
2: Oui, c'est ça, 3 jours de salon, là, il faut se remettre un petit peu les pieds sur terre.
1: Ouais, et puis repartir sur l'organisation. Parce que autrice, Marie-France Desmarais, les salons du livre, vous connaissez, vous aimez cela, et vous participez à beaucoup de rendez-vous et à des beaux rendez-vous, et vous en êtes aussi donc l'organisatrice à Soulan, ça aide un peu d'être des deux côtés du miroir.
2: Oui, absolument. Ça me permet de rencontrer beaucoup de monde, de voir comment le fonctionnement des salons. Et c'est vrai que ça m'apporte beaucoup pour l'organisation de 1100 dos ce livre.
1: Et pour accueillir vos pairs.
2: Exactement.
1: J'imagine.
2: Exactement.
1: Alors, autrice, vice-présidente des écrivains de Vendée, entre parenthèses, maintenant élue à Soulan, à la communauté de communes, aussi en Maraine-Mont, en charge de la culture, enfin en charge avec d'autres élus, évidemment. Et de tourisme, voilà, je referme la parenthèse, vous allez effectivement accueillir des écrivains et écrivaines, des artistes, peintres, photographes, dimanche, avec l'association 1100 dos ce livre, pour faire de ce salon un événement voilà, qui grandit, et puis une déambulation aussi voilà, dans cet écrin de verdure, comme je le disais.
2: Oui, c'est vrai qu'avec mes collègues de l'association, on commence vraiment à prendre nos marques, et puis cette année, on a innové, en plus, on a des nouveautés, et donc... Oui, c'est un salon. On a la chance d'avoir ce cadre du musée 1100 dos et qui nous aide, qui nous apporte l'écrin pour un salon. Et ça en fait un salon tout à fait différent de ce qui peut exister.
1: Évidemment, donc ce sera en extérieur.
2: En extérieur,
1: voilà.
2: Oui.
1: Le musée sera visitable gratuitement en
2: oui,
1: plus.
2: Oui, c'est vraiment le gros intérêt d'avoir la possibilité, parce que beaucoup de Vendéens ne connaissent pas le musée 1100 dos. Donc ce jour-là, il est ouvert gratuitement avec une médiatrice, un médiateur qui sera présent. Oui,
1: Alors, comme chaque année aussi, vous avez un parrain. Alors, vous avez eu Christophe Vital, Noah Baz,
2: oui,
1: l'an dernier. Et cette année, c'est Julien Dassin. C'est le fils de Joe Dassin, auteur aussi d'un livre. Il était une fois, nous deux, Joe Dassin, mon père. Alors, comment vous avez eu l'idée de le faire venir? Comment vous l'avez rencontré?
2: Oh, mais Julien Dassin, c'est une belle rencontre.
1: Ouais.
2: C'est une belle rencontre sur un salon du livre, justement, où nous étions voisins. Et puis, tout de suite, le contact s'est fait très naturellement. C'est quelqu'un d'adorable. Enfin, là, le public va le découvrir. C'est vraiment quelqu'un de très gentil, de très humble, parce que il a conscience que lui, il n'est rien. Hein, il n'est rien entre guillemets là aussi, mais c'est son père. Il véhicule, il transmet. Il est là pour transmettre le patrimoine culturel de son père. Mais oui, c'est un homme adorable, charmant et qui chante aussi. Mais là, il est là en tant qu'auteur. Il est là en tant qu'auteur. Il a sorti un livre sur son père.
1: Oui, il en est un fier héritier, effectivement. Alors, son père, il ne l'a pas connu.
2: Pas du tout, non.
1: Il n'avait même pas 6 mois quand son père est décédé.
2: Oui, absolument, oui.
1: Mais il est ce fier héritier, il le chante, il le raconte dans ce livre, presque enquête, hein, puisqu'il a interrogé pas mal de proches. Son grand-père, Jules Dassin, qu'il a bien connu, il vient donc avec ce livre, avec des récits, donc, et des échanges avec lui.
2: Ouais. Oui, absolument. Son livre, je trouve, c'est un livre. Je suis pas passionnée moi personnellement par les biographies comme ça d'artistes. Parfois, c'est un peu superficiel, souvent même. Mais là, je trouve on sent qu'il y a un profond respect pour son père et pour tout ce qu'il a pu faire, pour son parcours, pour les amis, pour tous les artistes de l'époque. C'est toute une époque en fait qui retrace. Moi, c'est mon époque, c'est ma jeunesse, et ça me parle.
1: Et je pense que ça parle à beaucoup de monde. Ça s'appelle Il était une fois nous deux, Joe Dassin, mon père. Un autre fils de, entre guillemets, sera présent, c'est Benjamin Barou. Son père, c'était Pierre Barou, qui a écrit des chansons, alors musique et texte absolument éternel.
2: Tout à fait.
1: On reparle toujours, un homme et une femme.
2: Oui, Shabbat Abada.
1: Ouais, voilà. Il a vécu en Vendée, Pierre Barou.
2: Oui, il a vécu en Vendée, au Beaupère. Et donc, son fils vit toujours là-bas, dans la demeure familiale. Là aussi, ça a été une très belle rencontre avec les écrivains de Vendée. Et Benjamin Barou, lui aussi, est quelqu'un d'adorable. Sa compagne est artiste peintre et c'est comme ça que ça a commencé au départ. L'invitation, et puis il se trouve donc avec sa compagne qui sera présente, Nadia Xepara, en tant qu'artiste. Et puis Benjamin avait cette actualité avec ce livre où il parle donc de son père aussi. Là aussi, c'est vraiment deux fils d'eux, mais qui ont leur propre.
1: Et puis les papas, c'est quand même des personnalités.
2: Voilà, c'est pas que des fils d'eux, voilà, ils existent aussi par eux-mêmes. Mais les papas sont effectivement des personnalités. Et Benjamin Barou, Pierre Barou, je veux dire, a une histoire très forte en tant qu'enfant juif, justement adopté par cette famille vendéenne du beau-père. Et je suis très heureuse qu'ils viennent.
1: Et le livre s'appelle Pierre Barou, On n'attend pas une chanson. C'est une anthologie de chansons et de poèmes qu'il a écrit pendant presque 50 ans. Donc à découvrir. Et évidemment, autour de ces deux auteurs, on en aura plein d'autres, des femmes, des hommes. Alors il y a des locaux, évidemment, mais pas seulement.
2: Bien sûr. Il y a des locaux, il y a des auteurs nationaux, effectivement. On a, en fait, notre façon de faire, c'est-à-dire qu'on invite. Les auteurs ne s'inscrivent pas, c'est nous qui invitons, d'accord, qui faisons notre propre sélection, en essayant de renouveler tous les ans les affiches, et puis en faisant venir des auteurs, des autrices qui répondent un petit peu à qui ont des nouveautés déjà, et qui répondent à toutes les attentes. Donc il y a des auteurs jeunesse, je pense à Richard Petit-Signe, qui est un auteur très très apprécié, qui a une bibliographie très importante, qui est également conteur, donc il va faire des spectacles. Donc on a de la jeunesse, de l'historique, du manga également. On a
1: du
2: roman feel good, avec Amandine Coupas. Donc on a une bibliographie. On a vraiment, c'est un salon tout public, un salon familial.
1: Voilà, on a quelques femmes quand même, pas mal de femmes.
2: Il y a des femmes, oui, absolument. Il y a Adèle Fugère, qui d'ailleurs fait partie de la sélection du prix littéraire. Il y a aussi Dorothée Saint-Paul, qui est de Saint-Gilles-Croix-de-Vie. C'est très mélangé.
1: Vous avez 5 auteurs et autrices que vous avez qualifiés, on va dire, pour un prix littéraire. Alors, comment s'est organisé ce premier prix ?
2: Vraiment, on s'est décidé comme ça. C'est presque un coup de tête. On s'est dit, mais si on faisait un prix littéraire, le prix du festival 1100 pour vraiment apporter un plus au prix 1100. Pour nous, c'était enrichissant. Ça nous a apporté un travail supplémentaire, mais quelque chose de... Enfin, ça a été passionnant de lire ces livres, puis de se réunir, parce qu'on a, ça y est, on a délibéré.
1: Alors, qui sont les membres de l'association? Non, qui a gagné? Ben non, vous n'avez rien dit. C'est dimanche, mais vous avez délibéré. Et qui a lu ces livres?
2: Les membres de l'association, d'accord, effectivement.
1: Et donc, un livre est sorti du lot.
2: Donc, il y a un livre qui est sorti du lot.
1: Je ne dirais pas. Vous avez déjà annoncé.
2: En fait, ça a été... c'était pas forcément si simple, parce que il y a eu différents avis. C'était très intéressant de les confronter. Mais on a franchement une très belle sélection.
1: Donc Adèle et Dorothée
2: Dorothée, J.B. Bédunot, on a un roman noir, on a Gwenaëlle Bulto et puis on a Frédéric Albert.
1: Voilà, donc à découvrir, ce sera dimanche pour la remise de prix. À quelle heure?
2: La remise de prix se fera en fin de matinée avec l'inauguration vers 11h30 midi.
1: Et en fait, les auteurs que vous accueillez, alors j'ai lu ça en fait dans votre note d'attention, j'ai envie de dire, ils sont tous publiés en maison d'édition ou à compte d'éditeur, c'est ça?
2: Oui, c'est ça. C'est un parti pris, effectivement, de notre association dès le départ. Une volonté aussi de se démarquer, parce qu'il y a vraiment beaucoup, beaucoup de salons en Vendée. Ouais. Nous, on a une programmation qui est quand même relativement courte, avec une vingtaine d'auteurs. Les salons, habituellement, c'est plutôt 50, 40, 50, 70, 80, Et nous, avec une vingtaine d'auteurs, parce qu'on veut rester intimiste dans ce cadre des jardins, et avec puisqu'il y a les artistes peintres aussi, en plus, quand même. Donc, l'idée c'était d'avoir une programmation resserrée et de ne choisir que des auteurs en maison d'édition, mais ça peut être aussi des maisons d'édition régionales comme les Chantuseries par exemple. On a une autrice des Chantuseries, ce ne sont pas forcément que des maisons nationales. On essaie de mettre en avant des maisons régionales, des petites maisons régionales
1: et locales,
2: exactement.
1: On vient évidemment échanger avec eux, avec vous aussi Marie-France, et profiter d'animations, parce qu'il y a pas mal de rendez-vous tout au long de la journée dimanche, et tout ça, on va en parler dans quelques minutes.
0: Juste après Ritza sur Neuve, avec Prêt à t'aimer.

0: Eteritza sur Neuve jusqu'à 13h, évidemment, la suite est en direct des rendez-vous de midi avec vous, Emmanuel. Et aujourd'hui, lundi, votre invité, c'est Marie-France Berthaud.
1: Marie-France Berthaud qui prépare donc ce beau festival 1100 dos, ce livre des arts et de livres et des arts. Hein. Et ce sera dimanche à Soulan, dans les jardins du musée Charles 1100 dos. Marie-France Berthaud et Marie-France Desmarais sera là aussi.
2: Oui, les deux, oui.
1: Bon, pour ceux qui ne savent pas, Marie-France et Marie-France Berthaud et Desmarais. Et Desmarais, c'est l'autrice. Voilà. Avec un livre qui est sorti il y a quelques mois maintenant, il n'y a pas longtemps.
2: Oui.
1: Et à d'autres productions que vous allez présenter, évidemment.
2: Oui, tout à fait.
1: Plein de livres. Je sais que vous ne voulez pas trop qu'on mette en avant. Voilà. Mais malgré tout, vous serez aussi autrice et exposante. On aura deux libraires chalandaises, évidemment.
2: Oui.
1: Présentes, c'est important,
2: oui.
1: Ça.
2: La librairie au Chaland, Clémentine, et la Maison de la Presse, qui sont nos deux partenaires officiels.
1: Avec plein de propositions aussi de livres.
2: Oui, bien sûr. Oui, absolument.
1: Les mains chargées. La journée, elle sera animée avec pas mal de rendez-vous. On a déjà une table ronde d'auteurs avec deux auteurs.
2: Alors, on a une table ronde l'après-midi à 15h30 avec Julien Dassin et Adèle Fugère. Donc, c'est moi qui vais l'animer.
1: D'accord.
2: Là, c'est un exercice nouveau pour moi.
1: Oh, mais vous allez savoir.
2: Faudra être bienveillant.
1: Je pense qu'il n'y aura pas de souci, mais voilà, c'est un rendez-vous important. On l'a dit, ces artistes présents. Oui, vous vouliez dire.
2: Oui, donc on a cette table ronde et des animations, effectivement, pour la jeunesse. Mais on va en parler.
1: Juste un mot, parce qu'on n'a pas beaucoup parlé des exposants artistiques. Donc, ça fait partie, hein, de l'attrait aussi du salon.
2: Oui, vraiment.
1: Peintre, photographe. Ouais,
2: tout à fait. Mais en fait, c'était ça, le cadre, c'est le musée Charles 1100 dos. Donc, Charles 1100 dos, qui était le peintre local. Donc, l'idée, quand on a créé ce salon, c'était vraiment de lier l'art de la peinture et l'art de l'écriture. Donc, on fait venir tous les ans une sélection d'artistes peintres. Il y a toujours aussi des photographes. C'est-à-dire

0: et puis une autre plus sur des travaux d'écriture. Donc ça va donner lieu à un concours, on fera une remise de prix également. Et puis on a une exposition sur le Soulan d'Antan avec un prêt de photos de la paroisse. Et on a également une exposition, enfin des, on va avoir sur à l'intérieur du musée, donc on pourra sur la télé voir, écouter des témoignages qui ont été collectés par les pads de Soulan. On aura des témoignages d'anciens sur la vie donc à Soulan autrefois.
1: Écoutez,
0: et nous-mêmes on a fait un petit peu de collectage aussi auprès de certains Soulandais.
1: C'est sympa. Donc un festival, on va dire, intergénérationnel.
0: Mais c'est vraiment l'idée de départ à laquelle on est très attaché.
1: Et le fait de mobiliser la jeunesse, c'est vrai que c'est important parce que c'est pas forcément le genre d'événement qui attire les enfants, etc. Mais là, vous savez que les enfants des écoles vont venir certainement voir leur...
0: Oui, tout à fait. On veut vraiment faire venir les jeunes. On a une belle sélection d'auteurs jeunesse. Il va y avoir justement des ateliers manga également. On sait que les jeunes sont très attachés à cette culture du livre manga. Et on tient à ce que les jeunes soient présents sur ce salon, à les faire venir. Il faut de la jeunesse. Il faut avoir tous les publics.
1: Et puis on vient en famille.
0: Et puis il y a une chasse aux livres également.
1: Alors c'est quoi la chasse aux livres? Ça avait déjà été présenté.
0: On avait fait un parcours déjà l'année dernière. Ouais. Donc là, c'est un petit parcours ludique avec des questions bien précises. En fait, là, c'est vraiment familial. Les enfants peuvent venir avec leurs parents, avec les grands-parents, et puis s'amuser. Et il y a des cadeaux avec des livres qui
1: recherchent des livres
0: de
1: et ils repartent avec.
0: Ils repartent avec. Ouais.
1: D'accord. Et vous l'avez dit, Atelier Manga, il y a deux temps, je crois, de contes aussi.
0: Oui, absolument. Donc Richard Petitsigne, qui est l'auteur-conteur, donc va proposer un conte le matin à 11h. Et puis il y en a un autre l'après-midi. À l'après-midi, j'ai plus l'horaire exact, c'est à 16h, oui, de 16h à 16h30. Donc c'est vraiment, là aussi, on est sur des contes tout public. C'est-à-dire que les enfants peuvent venir avec leurs parents, avec les grands-parents. C'est un conteur, il est vraiment génial, c'est un conteur qui va s'adapter avec le public présent.
1: Super.
0: Et puis on peut avoir un certain âge, avancé, et aimer les contes.
1: Je suis d'accord avec vous. On a un concours de photos qui est en cours. Je suis allée sur la page Facebook de 1102 ce livre, et on voit déjà quelques extraits.
0: On a eu des belles propositions. Mais déjà, oui. On est très contents.
1: Avec un thème imposé.
0: En fait, il faut partir d'un tableau de Charles Melsandeau. Donc, on les trouve sur Internet. Si on est allé au musée, on peut les avoir vus. Il y a aussi des ouvrages. Donc, on part d'un tableau. L'idée, c'est de partir d'un tableau de Charles Melsandeau et de reproduire la scène et de se prendre en photo en reproduisant donc une scène d'un tableau de Charles Melsandeau.
1: De l'artiste. Et donc, on a quelques extraits. Et je crois qu'on peut encore participer.
0: Vous pouvez encore participer, oui, jusqu'en milieu de semaine. De toute façon, le règlement est sur notre page Facebook et Instagram. Et on a des partenaires qui nous ont offert de très beaux lots. Donc, il y a des très beaux lots à la clé.
1: Et alors, j'ai oublié de le dire, comme vous avez un thème cette année pour le festival, c'est l'histoire.
0: C'est l'histoire. Donc, effectivement, donc, pour répondre à ce thème, on a des auteurs, notamment du CVRH, qui proposent, on a un livre sur le tourisme, un ouvrage sur le tourisme en Vendée, un ouvrage sur l'histoire des blocos en Vendée, un auteur qui a travaillé sur toute l'histoire des blocos sur la côte atlantique. Oui, il y a différents ouvrages historiques pour répondre. Il y a une très forte attente du public sur les ouvrages d'histoire. Oui.
1: De la musique aussi pour animer un petit peu cette journée.
0: Oui, on a Zamtrad comme tous les ans qui nous apporte une petite animation musicale. Ça reste très léger, c'est pas agressif et le public aime beaucoup. Oui.
1: Et donc voilà, toute cette équipe de votre association, on vous sent vraiment très investie depuis des mois, hein, Marie-France,
0: ce
1: rendez-vous. Hein.
0: Absolument, c'est beaucoup de travail, mais pour nous, c'est très enthousiasmant parce qu'on fait vivre ce lieu, on fait vivre ce cadre du musée Melsandeau, on fait venir un public nouveau, et puis on apporte la culture dans ce cadre magnifique. Et à chaque fois, on se renouvelle. Là, c'est vrai que le prix littéraire nous a beaucoup enthousiasmés et c'est très encourageant pour l'avenir. Et puis on s'aperçoit que le prix littéraire, ce qui nous fait plaisir, là, on va être suivi par le... Je suis très, très heureuse parce que le Crédit Mutuel nous suit sur ce prix littéraire. Donc oui, on est très enthousiaste. Toute l'équipe est hyper enthousiaste.
1: Mais on le sent en tout cas. Vous êtes très investi pour ce rendez-vous. C'est associatif désormais à l'organisation. Et donc c'est gratuit pour l'entrée.
0: C'est gratuit.

0: Il y a un food truck donc sur place, c'est un food truck crêpe, il y a une buvette également, et puis ben, donc la visite du musée, parking gratuit, il faut venir, il va faire beau.
1: Il va faire beau et chaud.
0: Il va faire beau et chaud.
1: Mais on se disait, voilà, on en parlait hors antenne, le fait qu'il y a un beau temps, ben, c'est sûr que quand il fait beau,
0: Et le musée a été, donc les jardins ont été, la maison du peintre a été réhabilitée.
1: Mais oui, ça y est, c'est fait.
0: Les jardins également refaits. Et là, on va avoir un cadre exceptionnel. Toutes les animations vont être dans ce qu'on appelle ça le petit théâtre de verdure. Ça va être exceptionnel.
1: Il faut venir, si vous ne connaissez pas encore le musée Charles Nissandeau, effectivement, la maison du peintre avec.
0: Elle est magnifique.
1: C'est vraiment à voir. C'est complètement atypique. Et l'exposition permanente, enfin, la collection est incroyable.
0: Oui, tout à fait.
1: Musée, enfin, je dis ça, c'est avec Océan Marennemont présent. Et vous l'avez dit. Une médiatrice ou un médiateur sera aussi présent pour vous faire visiter. Donc franchement, n'hésitez pas, c'est toute la journée de 10h à 18h. Qu'est-ce qu'on peut rajouter? Qu'on vous suit à la suite pour vous.
0: Oui.
1: Pour vous, Marie-France, il y a plein de projets d'écriture, je ne sais pas moi, de création.
0: Oui, c'est vrai que je ne m'arrête jamais d'écrire, effectivement. Il y a un projet à sortir qui lui est finalisé, donc un roman qui va sortir chez François Zir là au mois d'août et puis après dans les librairies en début d'année prochaine, puis un autre sur lequel je travaille. Mais pour l'instant c'est
1: suspense.
0: Voilà,
1: mystère. Je vous remercie infiniment. Je ne pense pas qu'il sera là ce dimanche, Hervé Le Roc, parmi vos
0: non,
1: auteurs.
0: Non, il ne fait pas partie des auteurs, mais effectivement il a une actualité. Mais c'est
1: oui.
0: Vrai, mais peut-être l'année prochaine.
1: Peut-être l'année prochaine. En tout cas il sera là demain à votre place.
0: Oui,
1: c'était ma petite transition pour annoncer l'émission de demain. Thierry, c'est le journaliste Hervé Le Roc, qui a été à la tête de RCF, à la tête de TV Vendée pendant quelques années aussi. Et il sort un livre, effectivement, Mes fidélités, chronique d'un homme libre. Donc ce sont des chroniques qu'il repropose. Et c'est aux éditions Vendéennes, donc notre invité demain à 12h35.
2: Parfait, c'est noté. Merci Marie-France, à bientôt.
0: À bientôt.
2: Et à dimanche, donc à Soulan. C'est bien noté.
1: Oui, et on va reparler évidemment dans le bloc-nov et à l'antenne.
2: Et l'émission arrive en ligne sur notre site et l'appli Nov. À demain, Emma, 12h35 pour un nouveau numéro des rendez-vous de midi. La playlist de l'après-midi, c'est pour vous. C'est dans 2 minutes. Daft Punk, Martin Garrix, c'est le nouveau, Pierre Garnier et Madonna sur Nov.
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4: Bonjour, bonjour à toutes et tous. Y a-t-il d'autres affaires Liana en France? C'est la question du ministre de la Justice qui vient de faire un point après le meurtre de la collégienne dans le Gers et une réunion avec les procureurs généraux. Gérald Darmanin reconnaît un dysfonctionnement grave de la justice et promet des sanctions. Écoutez.
5: J'ai redit ce matin aux procureurs généraux. D'abord, que nous attendions du ministère de la Justice comme de tous les services de l'État qu'il assume les défaillances, les fautes lorsqu'il y en a. Qu'il faut savoir se remettre en cause. Et qu'il faut dire la vérité aux Français, au Parlement. Lorsque nous n'avons pas su protéger des enfants qui plus est, nous devons savoir le dire. Pour éventuellement communiquer devant vous sur les sanctions éventuelles que je prendrai dans ce que nous pouvons considérer comme étant un terrible échec de l'action de l'État en général et de la justice, bien évidemment.
4: Et face à l'émotion provoquée par cette affaire en France, des rassemblements sont organisés devant les tribunaux ce soir à partir de 19h. L'inquiétude dans le Doubs après la disparition d'une femme de 44 ans. Une battue citoyenne est organisée par les gendarmes cet après-midi pour tenter de retrouver cette infirmière introuvable depuis le 31 mai. C'est près de la frontière suisse dans la commune de Jougne où elle réside et où sa voiture a été retrouvée. Donald Trump appelle à la fin des bombardements au Moyen-Orient. Le président américain sur son réseau social demande à l'Iran et à Israël de cesser immédiatement les tirs. Israël visé par une trentaine de missiles depuis hier soir. Elle accuse les Iraniens de violation de la trêve en cours. Le sport est la dernière répétition générale pour les Bleus. À 3 jours du coup d'envoi du Mondial jeudi, on retrouve l'équipe de France ce soir à Lille pour son 2e match de préparation. C'est face à l'Irlande du Nord, un pays qui ne jouera pas la Coupe du Monde. Et puis du basket également à suivre la nuit prochaine avec les Spurs au pied du mur. San Antonio et Victor Wembanyama se rendent à New York pour le match 3 des finales NBA. On le rappelle, les Knicks mènent 2-0. Voilà pour l'info. Bon début d'après-midi.
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1: Bonjour à toutes, bonjour à tous. Gérald Darmanin appelle à la mobilisation générale après le meurtre de Liana dans le Gers. Le ministre de la Justice reconnaît aujourd'hui des défaillances extrêmement graves. Il exclut toutefois de démissionner. Après avoir reçu les procureurs généraux ce matin, Gérald Darmanin promet de faire toute la vérité sur ce qui ne s'est pas bien passé dans cette affaire. Des dysfonctionnements dénoncés par de nombreuses associations et collectifs de protection de l'enfance. Ils appellent à des rassemblements ce soir devant les tribunaux. Plus de 150 manifestations sont annoncées partout en France. L'ancien maire de Saint-Étienne de retour devant la justice, Gaël Perdrix. Rio est jugé en appel depuis ce matin à Lyon pour chantage, détournement de fonds publics et association de malfaiteurs dans l'affaire du chantage présumé contre son adjoint Gilles Artigue. En première instance, il avait écopé de 5 ans de prison, dont 4 en ferme. En bref, un incendie dans le 2e arrondissement de Paris. Une centaine de pompiers mobilisés sur un immeuble d'habitation depuis le début de la matinée. On compte au moins 5 blessés légers. Un millier de personnes encore présentes ce matin sur le site de la Rave Party qui a eu lieu ce week-end dans l'Hérault. Les participants quittent les lieux peu à peu. Selon le bilan provisoire de la préfecture, 300 amendes ont été délivrées, principalement pour usage ou détention de stupéfiants. Les pompiers sont intervenus à 6 reprises pour des malaises et des chutes. 3,2 millions de Français en moins d'ici 2070. Les projections de l'INSEE et elles prévoient la poursuite du vieillissement de la population avec un tiers des Français qui aura alors plus de 65 ans. Le nombre de centenaires pourrait lui être multiplié par 4. Enfin, le foot, et alors que l'équipe de France joue son 2e et dernier match de préparation avant la Coupe du Monde, c'est contre l'Irlande du Nord ce soir à Lille. On apprend que l'épopée des Bleus en 98 va être adaptée en comédie musicale. Un spectacle pour célébrer les 30 ans du premier titre de la France. Les premières dates sont prévues pour fin 2028. C'est la fin de cette édition. Très bon après-midi.
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1: Et demain, on retrouve des escapades musicales en forêt, à l'Épine dans le bois des Élous, à Barbâtre dans la forêt de la Frandière, spectacle musical et théâtral avec la compagnie Serions-nous. On retrouve Isabelle Séné, comédienne, et Juliette Divry, violoncelliste. Violette Dupin, guide des forêts. Les départs à l'Épine à 9h30 et 11h30 ce 9 juin. Départ à Barbâtre le 11 juin à 16h et 18h. Info auprès de la compagnie. Les assos Les Joies de Séné, Dardard de Nantes et le Jardin de la Bardonnière organisent mercredi l'écoute publique d'un podcast Entre les silences et une exposition photo de Morgane Régnier sur les coulisses de l'enregistrement un soir en septembre. C'est donc ce mercredi, déjà dès 17h, musique trad, petit marché hebdo, à 19h, crêpes, pique-nique tiré du sac et à 20h, écoute collective du podcast autour de 7 femmes sur le thème des violences faites aux femmes. Objectif, libérer la parole. À la médiathèque La Boussole à la Barre de Mont, on célèbre le printemps avec ce rendez-vous tous au potager jusqu'au 27 juin. Expo Mission Potager sur place. Et puis ce mercredi, lecture d'album avec Atelier Créatif sur inscription. Samedi, une grainothèque à faire vivre va s'ouvrir. On retrouvera le 20 juin un spectacle jeunesse des légumes avec la compagnie Art Symbiose le matin en théâtre d'objets avec atelier sensoriel. Et vous avez des jeux de société nature à découvrir jusqu'au 20 juin sur le thème nature, développement durable et potager.
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1: Bonjour à tous. Plus de 150 manifestations organisées en France en fin de journée. Des rassemblements devant les tribunaux pour dénoncer les défaillances de la justice après la mort de Liana, cette collégienne dont le corps a été retrouvé jeudi dernier dans le Gers. Le principal suspect était visé par plusieurs plaintes, notamment pour viol sur mineur. Le ministre de la Justice reconnaît un dysfonctionnement grave. Un rapport d'inspection est attendu sous 15 jours, selon Gérald Darmanin. Le président de l'Union syndicale des magistrats estime inadmissible que des magistrats soit désigné responsable et soumis à la vindique et aux menaces. Dans l'actu également, Patrick Bruel visé par deux nouvelles plaintes pour viol. Selon Mediapart, cela concerne des faits qui remontent à 2000 et à 2008. On l'apprend alors que l'artiste est en garde à vue depuis ce matin. Entendu pour des faits qui concernent à ce stade 13 victimes, précise le parquet de Nanterre. Patrick Bruel répondra à toutes les questions des enquêteurs, assure ses avocats. Après un fort regain de tension au Moyen-Orient, l'Iran annonce cesser les frappes contre Israël. Déclaration des forces armées alors que les bombardements avaient repris entre les deux pays depuis hier soir. Nous n'avons quitté ni le champ de bataille ni la table des négociations, indique le président iranien. Trois nouvelles aires de protection marine en France. La ministre de l'écologie l'annonce depuis le Neptune Forum à Paris. En cette journée mondiale de l'océan et un an après la conférence des Nations Unies à Nice, cela concerne la baie d'Audierne dans le Finistère, la Guadeloupe et les terres australes et antarctiques françaises. Et avec ces trois zones de protection fortes, presque 14,7% des eaux maritimes françaises sont désormais strictement protégées. Le gouvernement a aussi présenté un plan d'action pour lutter contre les déchets plastiques. Et puis le foot, et c'est le dernier match en France pour Didier Deschamps comme sélectionneur. Les Bleus affrontent l'Irlande du Nord ce soir à Lille. Deuxième match de préparation avant la Coupe du Monde et après une défaite jeudi dernier face à la Côte d'Ivoire, l'équipe de France partira ensuite mercredi vers Boston aux États-Unis. Bon après-midi.
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1: Un vide-grenier se prépare pour dimanche 14 juin avec l'association à Chalon, avec Benoît, combattons la sclérose en plaques. Ce sera celle du Grand Palais, c'est la 3e édition et les réservations sont ouvertes. On peut réserver par mail à vide.grenier.chalon@gmail.com. Vide-grenier également à Soulan dimanche avec la société de chasse La Biche Soulandaise. Ce sera sur un terrain entre le camping municipal et l'espace Prévoirie. Renseignements au 06 25 33 08 85 ou par mail vide-grenier-la-biche@gmail.com. Une info de la médiathèque de Saint-Gervais. Nouvelle exposition s'est ouverte. L'art s'affiche avec les créations de 3 jeunes artistes gervinois, Elisa Gagneux, Maëlys Bouginolo et Cassandra Guillot. Une exposition visible aux heures d'ouverture. La fête de la musique se prépare, elle arrive bientôt. La ville de Noirmoutier lance un appel au groupe amateur souhaitant se produire le dimanche 21 juin, bien sûr. La journée sera festive et mettra à l'honneur la scène locale dans une ambiance conviviale et ouverte à tous. Info évidemment en mairie.
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0: Il est 16h, le retour des hits, c'est Louane, Harry Styles et la nouveauté de Nuit Incolore sur Nov. Et c'est dans 2 minutes après les infos.
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2: Bonjour à toutes et tous. Le frère du principal suspect dans le meurtre de Liana, placé en garde à vue aujourd'hui. Le parquet d'Auch indique qu'il est entendu pour viol sur mineur de plus de 15 ans, viol par conjoint, séquestration et menace de mort réitérée. Les faits auraient été commis entre 2007 et 2017. L'affaire Liana, elle continue de faire réagir. Le ministre de la Justice a réuni ce matin les procureurs généraux et Gérald Darmanin a reconnu un dysfonctionnement grave de la justice. Il a promis des sanctions mais n'envisage pas de démissionner. Les citoyens également appelés à se mobiliser. Des rassemblements à l'appel d'associations de protection de l'enfance sont prévus devant les tribunaux partout en France à partir de 19h. Sophia Chikirou, relaxée pour tentative d'escroquerie et condamnée pour le vol de chèque. Le procès avait eu lieu mi-mai. La députée insoumise de Paris écope d'une amende de 8000 euros, dont la moitié avec sursis, pour avoir volé 2 chèques au site Le Média. 35 millions d'euros d'amende pour Nintendo, la filiale européenne de l'entreprise japonaise de jeux vidéo, condamnée en France par la Direction générale de la concurrence, de la consommation et de la répression des fraudes. En cause, les dysfonctionnements de certaines manettes Switch dès 2018. Pour la DGCCRF, Nintendo avait connaissance de ce défaut, mais n'avait communiqué qu'après une plainte de l'UFC Que Choisir en 2020. Les obsèques de Bernadette Chirac auront lieu vendredi à Paris. Annonce de sa fille Claude suite à la mort de l'ancienne première dame vendredi dernier à 93 ans. Une cérémonie aura lieu dans l'après-midi en la basilique Sainte-Clotilde dans le 7e arrondissement de la capitale. Un hommage est aussi prévu dimanche prochain en Corrèze où Bernadette Chirac avait été élue pendant plusieurs dizaines d'années. On termine avec le foot et la dernière répétition générale pour les Bleus. À 3 jours du coup d'envoi du Mondial, on retrouve l'équipe de France ce soir pour son 2e match de préparation. C'est face à l'Irlande du Nord. Coup d'envoi 21h10 au stade Pierre-Mauroy près de Lille. Voilà pour l'info. Excellent après-midi.

0: Luc and Girls avec Harry Styles. 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
1: Allez, tout va bien, vous êtes avec nous, c'est lundi, la journée se poursuit, la journée a bien commencé, toute la journée vous êtes avec nous, bah, c'est parfait ça. Courage au boulot avec Nov. Lundi aujourd'hui, nous sommes le 8 juin, ensemble avec vos hits évidemment, les cadeaux, on fait le point tout à l'heure, le jeu, l'addition, là aussi on fera le point, c'est le retour, hein, comme tous les matins, vous jouez entre 10h et midi, et puis à ne pas manquer le prochain bloc Nov. Idée de sortie, côté info dans le nord-ouest Vendée, tout à l'heure avec Emma, le bloc Nov, le prochain rendez-vous à 16h30. La suite avec Camarade, on a Gossip et la chanteuse Beth Dido. C'est juste après Écouter Découvrir, c'est sur Nov. C'est le retour de Nuit Incolore, tout nouveau. Nuit Incolore avec Ange et Démon.
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0: l'étalement, vous l'avez découvert ici même. Ah bah oui, ça va continuer évidemment côté nouveauté, ça sûr, hein, c'est comme ça tous les jours. Les nouveautés les meilleures, les plus belles que vous découvrez, que vous appréciez, ça devient ensuite des hits. Ici sur Neuve. L'artiste allemand, c'était Kamrad. Le bloc Neuve en préparation, on a Slimane avec Viens on s'aime et puis le duo Another. Et Talk to You dans quelques minutes à écouter sur Neuve Radio.
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0: Talk to You, c'était Another sur Nova Radio. On en a parlé ce matin, reportage à écouter, à réécouter en ligne sur notre site et l'appli Nova. C'était ce matin dans les Matins Nova, reportage autour du triathlon international qui approche à grands pas sur le remblai de Saint-Jean-de-Mont le fin juin, les 27 et 28 juin prochains. Ce sera la 41e édition, le tout toujours et encore proposé par le club Saint-Jean-de-Mont Triathlon Athlétisme Canicross. Reportage donc sur notre site. Et puis demain, toujours et encore l'info dans le Nord-Ouest Vendée, bien sûr, les Matins Nova dès 6h. La suite avec Cass and the Sunshine Band, grand souvenir du côté des années vinyles. On a bientôt Taylor Swift. Et puis d'ici un petit quart d'heure, vous écouterez le tout dernier Zazie.
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3: À la médiathèque de Saint-Jean-de-Mont jusqu'à la fin de la semaine, jusqu'à samedi, vous avez le très court International Film Festival avec des films de moins de 4 minutes à découvrir. Vos votes, bienvenue pour un prix du public. Le Photoclub Saint-Jean-de-Mont expose dès demain pour la première fois dans l'église romane de Salertaine jusqu'à vendredi le thème le street art avec les membres du club photo qui seront présents. Et puis en fin d'après-midi, atelier d'écriture pour compléter ce moment, le thème l'art de la rue ou l'art de contourner un obstacle. C'est avec Philippe Letouche, c'est pour les 18 ans et plus. Coût de l'inscription 10€ pour une, deux, trois ou l'ensemble des soirées infos. Donc auprès du Photoclub à Barbâtre, la bibliothèque municipale propose un nouveau rendez-vous de lecture musicale demain à la Roqueterie. Ce sera à 14h45. Une ambiance assez poétique autour du thème des fleurs dans la littérature et la musique. Lecture accompagnée justement en musique par Philippe Niet. Et il faut s'inscrire auprès de la Roqueterie. Les places sont limitées. 02 51 39 42 10 ou laroqueterie@barbatre.fr.
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0: importe, Zazie est de retour.
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0: Eh ouais, nouvel album attendu pour la rentrée prochaine. Zazie, que nous avons connu, c'était au tout début des années 90, hein, son premier succès, rappelez-vous. On a l'occasion d'ailleurs de le réécouter de temps en temps, côté souvenir, ici même sur Nov. C'était Sucré Salé. Le tout nouveau titre, on va l'écouter, on va chanter, on va danser tout l'été hein, sur ce titre de Zazie. À bientôt 17h les infos. Superbus est qui au programme Mimi Web. Et voici, et uniquement sur Nov, elle est écossaise. C'est Brooke Combe.

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0: C'était la chanteuse américaine Mimi Webb. À 17h, les infos. Dans 2 minutes, il y a Calvin Harris avec Rihanna, la nouveauté de Maroon 5 et Oria, soirée mondaine.
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2: Bonsoir à toutes et tous. Plus de 180 rassemblements annoncés en début de soirée. Des manifestations devant le ministère de la Justice à Paris et devant les tribunaux partout en France pour dénoncer les défaillances dans l'affaire Liana. Cette collégienne de 11 ans tuée dans le Gers, le principal suspect était visé par plusieurs plaintes sans jamais avoir été auditionné. Le ministre de la Justice a reconnu aujourd'hui un terrible échec de l'action de l'État. Gérald Darmanin qui sera par ailleurs auditionné demain matin par la commission des lois du Sénat, tout comme le ministre de l'Intérieur Laurent Nunez. Et à l'Assemblée, les députés de gauche et du Bloc central ont présenté ce lundi une proposition de loi intégrale pour lutter contre les violences sexistes et sexuelles faites aux femmes et aux enfants. La présidente de l'Assemblée nationale, Yaël Braun-Pivet, demande au gouvernement que le texte soit inscrit à l'ordre du jour du Parlement. Et enfin, on apprend aussi que le frère du suspect Jérôme Barella est en garde à vue ce lundi. Le parquet d'Auch indique qu'il est suspecté notamment de viol sur mineur et de viol sur conjoint. Dans l'actu encore, à l'étranger, l'Iran annonce la cessation des frappes contre Israël. Déclaration des forces armées alors que les bombardements avaient repris entre les deux pays depuis hier soir. Une première depuis la trêve en vigueur depuis 2 mois. Les Iraniens mettent en garde sur de nouvelles attaques si Israël continue de frapper le Liban. 3 nouvelles aires de protection marine en France. La ministre de l'écologie l'annonce depuis le Neptune Forum à Paris en cette journée mondiale de l'océan. Cela concerne la baie d'Audierne dans le Finistère, la Guadeloupe et les terres australes. Enfin, deuxième et dernier match de préparation pour les Bleus avant de s'envoler vers les États-Unis. L'équipe de France affronte l'Irlande du Nord ce soir à Lille. Et cette fois, les Parisiens Ousmane Dembélé et Désiré Doué devraient être titulaires. Leur premier match dans la Coupe du Monde, ce sera le mardi 16 juin face au Sénégal. Notez que les Sénégalais, eux, joueront demain soir un match amical face à l'Arabie Saoudite aux États-Unis. Et c'est la fin de ce point sur l'actualité. Très bonne fin d'après-midi. 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

0: L'une des révélations de ce printemps, c'était Oria et Soirée Mondaine. Merci d'être avec nous, merci de nous rejoindre. Bonne fin d'après-midi, courage au boulot. On va parler télé avec un doc autour de Madonna ce soir. D'ici là, côté musique, vous écouterez Kavinsky et Angèle. On a le tout dernier Louisa, ça s'appelle Jetlag. Et après la météo, le tout dernier Maroon 5. C'est dans 30 secondes, c'est Héroïne sur Neuve.
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0: Début de semaine plutôt mitigé, une soirée avec pas mal de passages nuageux de temps en temps pour votre soirée de ce lundi. Quelques risques d'averses, petites pluies. Demain toujours il y a encore des nuages, tout comme mercredi. Le soleil devrait également apparaître un petit peu. Et puis le soleil et des températures qui vont commencer à grimper. Patience pour la fin de semaine et pour le prochain week-end. Température demain, ça restera stationnaire. 18 à 20 degrés demain pour les maximales.
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0: Jetlag, c'était Louisa sur Nova Radio. Un petit coup d'œil pour votre soirée télé. Alors c'est la rediffusion d'un documentaire, si vous ne l'avez pas vu, on vous le recommande. C'est ce soir, ce lundi, 21h du côté de la chaîne de France 4. Autour de Madonna, Influence with Madonna. Retour sur le lien singulier qui lie la chanteuse Madonna à la France. On le sait, elle l'a déclaré plusieurs fois, elle adore notre pays. Bah ça tombe bien, nous on adore Madonna. Ce soir donc avec différents témoignages autour des proches de Madonna, Madonna et la France. Et puis on attend son nouvel album. Vous le savez, très très très très dense qui sort cet été le 3 juillet prochain. En attendant, ce soir c'est la rediff de ce doc autour de Madonna à la télé sur France 4. Bientôt le bloc 9, bientôt Suzanne Champagne et Vanessa Paradis, très vite avec les épines du cœur sur 9.
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0: Champagne. Champagne, c'était Suzanne. Vous l'avez peut-être vu d'ailleurs, hein, c'était génial sur scène il y a quelques jours maintenant, du côté de Bretignolles-sur-Mer lors de l'édition 2026 de La 7ème Vague. On a de la disco bientôt avec le groupe américain Sister Sledge. Souvenir, préparez-vous à bouger et danser, forcément ça va faire du bien, c'est We Are Family. Jérémy Frérot n'est pas très loin, tout à l'heure Tame Impala avec Dracula. Et après le bloc 9, il y a Amel Bent. L'amour ça se donne.
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2: Et demain, on retrouve des escapades musicales en forêt, à l'Épine dans le bois des Élous, à Barbâtre dans la forêt de la Frandière, spectacle musical et théâtral avec la compagnie Serions-nous. On retrouve Isabelle Séné, comédienne, et Juliette Divry, violoncelliste. Violette Dupin, guide des forêts. Les départs à l'Épine à 9h30 et 11h30 ce 9 juin. Départ à Barbâtre le 11 juin à 16h et 18h. Info auprès de la compagnie. Les assos Les Joies de Séné, Dardar de Nantes et le Jardin de la Bardonnière organisent mercredi l'écoute publique d'un podcast Entre les silences et une exposition photo de Morgane Régnier sur les coulisses de l'enregistrement un soir en septembre. C'est donc ce mercredi, déjà dès 17h, musique trad, petit marché hebdo. À 19h, crêpes, pique-nique tiré du sac. Et à 20h, écoute collective du podcast autour de 7 femmes sur le thème des violences faites aux femmes. Objectif, libérer la parole. À la médiathèque La Boussole à la Barre de Mont, on célèbre le printemps avec ce rendez-vous tous au potager jusqu'au 27 juin. Expo, mission potager sur place. Et puis, ce mercredi, lecture d'album avec Atelier Créatif sur inscription. Samedi, une grainothèque à faire vivre va s'ouvrir. On retrouvera le 20 juin un spectacle jeunesse des légumes avec la compagnie Art Symbiose le matin en théâtre d'objets avec atelier sensoriel. Et vous avez des jeux de société nature à découvrir jusqu'au 20 juin sur le thème nature, développement durable et potager.
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0: Tame Impala sur Nove avec Dracula.
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0: Notez ce rendez-vous dans le Nord-Ouest Vendée. C'est un marathon photo qui vous est proposé à la Barre de Mont-Fromentine pour le prochain week-end, ce samedi, toute la journée de 13h à 19h, en tout cas une grande partie de la journée, avec pour cette nouvelle édition une nouvelle formule. Participez à ce concours amateur de photos artistiques avec votre smartphone. Révélez et dévoilez votre fibre artistique. Trois thèmes sont proposés et vous aurez 1h30 pour chaque thème. Inscription ouverte dès maintenant. N'hésitez pas à vous renseigner à l'office de tourisme de Fromentine, donc pour ce marathon photo. C'est ce samedi de 13 à 19h. Bientôt les infos, bientôt 18h. On a dans quelques minutes pour les hits Claudio Capeo, Skip the Use et Damien ou David sur Nove.

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0: We Are Good, c'était Skip the Use. Et le chanteur Matt Bastard. La suite dans 2 minutes avec Kesha, Mickey et le tout dernier David Guetta sur Neuve. Bonne soirée, les infos à 18h.
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2: Bonsoir à tous. Après l'émotion, la mobilisation, des manifestations ont lieu ce soir dans tout le pays pour dénoncer les dysfonctionnements dans l'affaire Liana. C'est à l'appel d'associations et collectifs de protection de l'enfance. Le rendez-vous est donné à 10h.

0: 19h devant plus de 180 tribunaux en France. Notez qu'à Paris, le rassemblement prévu devant le ministère de la Justice a été interdit par la préfecture de police. Et le ministre de la Justice ainsi que celui de l'Intérieur seront auditionnés au Sénat demain matin. Gérald Darmanin et Laurent Nunez entendus par la commission des lois sur cette affaire Liana. Aujourd'hui, le garde des Sceaux a évoqué des défaillances extrêmement graves. Gérald Darmanin a demandé aux magistrats de reprendre les 70 000 plaintes qui concernent des mineurs en France. Notez enfin que les obsèques de Liana seront célébrées à Florence ce vendredi. Dans le reste de l'actualité, une grève à la SNCF mercredi. C'est à l'appel de 4 syndicats pour dénoncer l'ouverture à la concurrence sur les rails français. Et selon les prévisions, on aura en moyenne un TGV sur 3 supprimé. Le trafic des TER sera aussi fortement perturbé, tout comme la circulation des trains et RER en Île-de-France. Le cessez-le-feu entre Iran et Israël ne tient qu'à un fil. Les Iraniens disent stopper leurs frappes, mais menacent de les reprendre si les Israéliens continuent de viser le Liban. Et de son côté, Israël rejette ces conditions et assure vouloir continuer d'agir au Liban contre le Hezbollah. On en vient au foot, dernière sortie avant la Coupe du Monde. L'équipe de France affronte l'Irlande du Nord ce soir à Lille. C'est le deuxième match de préparation des hommes de Didier Deschamps, 4 jours après la défaite face à la Côte d'Ivoire et à 8 jours maintenant de leur entrée dans le mondial contre le Sénégal. Les Bleus s'envoleront vers Boston mercredi en début d'après-midi. Enfin, l'autre rendez-vous sport, c'est à New York la nuit prochaine. La suite des finale de NBA et les Spurs de Victor Wembanyama qui joue contre les Knicks. Les New Yorkais qui ont remporté les 2 premiers matchs, il leur faut 4 victoires pour être champion de NBA. Bonne fin de journée.
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0: C'était Mickey sur Neuve. Allez, on part le cadeau, on fait le point avec votre jeu comme tous les matins, évidemment, on s'amuse ensemble avec différents partenaires dans le Nord-Ouest Vendée. C'est l'addition, on en reparle juste après, notamment pour la musique Evoit, Oshi, Tech qui cartonne actuellement. Hein. Voilà, vous l'avez peut-être vu comme membre du jury de The Voice, on va l'écouter dans quelques minutes. Et puis on a également pour l'été le tout dernier David Guetta avec Alok. Tout nouveau, ça s'appelle One Run Raver. Et c'est juste après la météo sur Nove.
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0: Début de semaine plutôt mitigé, une soirée avec pas mal de passages nuageux de temps en temps pour votre soirée de ce lundi. Quelques risques d'averses, petites pluies. Demain toujours il y a encore des nuages, tout comme mercredi. Le soleil devrait également apparaître un petit peu. Et puis le soleil et des températures qui vont commencer à grimper. Patience pour la fin de semaine et pour le prochain week-end. Température demain, ça restera stationnaire. 18 à 20 degrés demain pour les maximales.
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0: Girlfriend, c'était Tech sur Nove. Allez, le retour de votre jeu comme tous les matins. Vous jouez avec différents partenaires entre 10h et midi. C'est l'addition, 5 cadeaux, 5 montants. Vous notez chaque matin le montant de tous les cadeaux. Vendredi, vous aurez les 5 cadeaux. En tout cas, les 5 montants et peut-être les 5 cadeaux si vous êtes sélectionné. Vous jouez cette semaine avec ARB Metal. On a eu Nicolas ce matin qui nous a présenté cette entreprise familiale installée à Bois-de-Senez. Allez sur le site ARB Metal, c'est très sympa, original, avec notamment des lampes toutes belles que vous allez forcément adorer. Vous allez craquer, il y a un bon d'achat d'une valeur de 80€ à dépenser, donc avec ARB Metal. Vous allez également jouer cette semaine avec le restaurant, c'est à Comquier, le restaurant de la gare. Vous allez jouer avec la jardinerie bien connue à la barre de Montfromentine, à savoir le Moulin des 4 saisons, Feeling Forest, le parc pour s'amuser, notamment les parcours accrobranches, Feeling Forest à Saint-Hilaire-de-Riez. Et vous allez jouer également pour gagner des places pour aller au ciné, pour aller voir plein de films gratuitement avec à Saint-Jean-de-Mont, le Cinémon. Ça continue, c'est demain, c'est l'addition, c'est votre jeu 10h midi sur Nove. Très vite, le bloc Nove, Martin Garrix, le nouveau avec Ed Sheeran, et tout à l'heure, vous écouterez Leica sur Nove.
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0: s'appelle Nika, c'est sur Nov.
1: 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Bonne soirée.
0: Très très belle soirée, merci d'être avec nous. La suite, un souvenir avec les années 80, c'est plein de soleil. Voilà une palisse dans quelques minutes avec la Dolce Vita. On a fait Chatterton, Lewis Capaldi. Et puis d'ici un petit quart d'heure, vous écouterez Retour totalement réussi comme à chaque fois. Hein. Pour cet été, c'est le tout dernier Mylène Farmer.
2: C'est à qui le tour? Refuser le son.
0: Et c'est à qui le tour? Voici les infos du Bloc Nov.
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3: Un vide-grenier se prépare pour dimanche 14 juin avec l'association à Chalon, avec Benoît, combattons la sclérose en plaques. Ce sera celle du Grand Palais, c'est la troisième édition et les réservations sont ouvertes. On peut réserver par mail à vide.grenier.chalon@gmail.com. Vide-grenier également à Soulan dimanche avec la société de chasse La Biche Soulandaise. Ce sera sur un terrain entre le camping municipal et l'espace Prévoirie. Renseignements au 06 25 33 08 85 ou par mail vide-grenier-la-biche@gmail.com. Une info de la médiathèque de Saint-Gervais. Nouvelle exposition, c'est ouverte. L'art s'affiche avec les créations de trois jeunes artistes gervinois, Elisa Gagneux, Maëlys Bouginolo et Cassandra Guillot. Une exposition visible aux heures d'ouverture. La fête de la musique se prépare, elle arrive bientôt. La ville de Noirmoutier lance un appel au groupe amateur souhaitant se produire le dimanche 21 juin, bien sûr. La journée sera festive et mettra à l'honneur la scène locale dans une ambiance conviviale et ouverte à tous. Info évidemment en mairie.
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c'est à qui le tour? Le tout dernier Mylène Farmer, l'album sortira à l'automne prochain. 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On se retrouve demain les amis, demain mardi. Demain vous serez avec Arnaud et Emma, 6h les matins 9, à la suite de votre jeu dès 10h l'addition. Et puis côté musique, il y a bientôt le tout dernier Olivia Dean, Zaou avec MC Solar et Madonna. Extrait d'un album qui sort le 3 juillet, la voici en duo avec Sabrina Carpenter. C'est Bring Your Love. Bon lundi soir, à demain les amis.

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1: À la médiathèque de Saint-Jean-de-Mont jusqu'à la fin de la semaine, jusqu'à samedi, vous avez le très court International Film Festival avec des films de moins de 4 minutes à découvrir. Vos votes, bienvenue pour un prix du public. Le Photoclub Saint-Jean-de-Mont expose dès demain pour la première fois dans l'église romane de Salertaine jusqu'à vendredi le thème le street art avec les membres du club photo qui seront présents. Et puis en fin d'après-midi, atelier d'écriture pour compléter ce moment, le thème l'art de la rue ou l'art de contourner un obstacle. C'est avec Philippe Letouche, c'est pour les 18 ans et plus. Coût de l'inscription 10€ pour 1, 2, 3 ou l'ensemble des soirées infos. Donc auprès du Photoclub à Barbâtre, la bibliothèque municipale propose un nouveau rendez-vous de lecture musicale demain à la Roqueterie. Ce sera à 14h45, une ambiance assez poétique autour du thème des fleurs dans la littérature et la musique. Lecture accompagnée justement en musique par Philippe Niais. Et il faut s'inscrire auprès de la Roqueterie, les places sont limitées. 02 51 39 42 10 ou laroqueterie@barbatre.fr.
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Dali, José. Les années défilent sur le podium du spleen. Pokémon.